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1: Bonjour à tous, aujourd'hui gros plan sur Ridley Scott. Ridley Scott voit le jour en novembre 1937 en Angleterre. Il a un frère plus âgé et un plus jeune, fut le réalisateur Tony Scott. Son père étant militaire, toute la famille déménage régulièrement au gré des affectations du père. Passionné de dessin et encouragé par son papa, il étudie au collège d'art dont il sort diplômé en design. Par la suite, il entre au Royal College de Londres et à la même période réalise son premier court-métrage où son frère Tony et son père jouent. Après son diplôme, il est engagé par la BBC où il exerce plusieurs métiers, chef opérateur, chef décorateur. Puis la chaîne lui confie la réalisation d'épisodes de séries anglaises. Après quelques années sur la BBC, il démissionne, écrit avec son frère Ridley Scott associé, se lance dans la publicité et réalise de nombreuses campagnes. Le succès est vite au rendez-vous. Le réalisateur reçoit plusieurs prix. En 1977, il opère en tournant dans sa carrière et décide de débuter au cinéma en réalisant son premier film du lettiste. Ce drame historique, produit et tourné en Europe, obtient le prix de la première œuvre au Festival de Cannes. Cependant, le film reçoit un accueil plus mitigé aux États-Unis. Il poursuit donc sa carrière en se lançant dans un nouveau genre, la science-fiction. Alien, le huitième passager en 79, gros succès public, et Blade Runner en 82, qui après un échec au cinéma, obtient le statut de film culte après son passage à la télé. En 85, il dirige Tom Cruise dans Légende, film fantastique qui ne trouve pas son public et récolte de nombreuses critiques acerbes. Il change de registre pour ses films suivants, Traqué et Black Rain, mais c'est avec Thelma et Louise en 91 qu'il fait un triomphe et offre son premier rôle à Brad Pitt. Malheureusement, les années 90 vont être marquées par de nombreux échecs commerciaux comme par exemple 1492, Christophe Colomb, L'âme de fond ou encore À armes égales. Il s'éloigne alors du cinéma et produit plusieurs séries télévisées. Par la suite, il revient sur le devant de la scène avec Gladiator en 2000. Le péplum est un immense triomphe international et offre à Russell Crowe, l'acteur principal, une renommée internationale et l'Oscar du meilleur acteur. Redevenu un réalisateur bancable, il réalise Hannibal en 2001 et revient aux fresques historiques La chute du Faucon Noir en 2002. Il retrouve également Russell Crowe qui l'a fait tourner aux côtés de Marion Cotillard dans Une grande année en 2006. Continuant sa collaboration fructueuse avec Russell Crowe, il réalise American Gangster, Mensonge d'État et Robin des Bois, ce dernier cartonnant au box-office. Les années suivantes, le réalisateur continue d'enchaîner les tournages comme Cartel en 2013, Seul sur Mars en 2015 et Alien en 2017. En 2015, il est nommé dans la catégorie Meilleur réalisateur pour Seul sur Mars. En 2003, il est fait chevalier de l'ordre de l'Empire britannique et devient Sir Ridley Scott. Côté cœur, Ridley Scott se marie une première fois avec Felicity Haywood en 1964. Ensemble, ils ont deux fils, Jack et Luke. Puis en 1979, il épouse Sandy Watson, dont il a une fille, Jordan, née en 1977. Le couple divorce en 89. Plus tard, il rencontre notamment l'actrice Gina Faccio. Après plusieurs années, il se marie en juin 2015. On se retrouve très vite avec d'autres infos.
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1: Bonjour à tous, dans l'actualité musicale du jour, Stray Kids est de retour avec un mini-album, This and That. 8 titres pour les 8 membres de Stray Kids. Le boys band sud-coréen dévoile donc son nouveau mini-album, This and That, accompagné d'un clip à l'univers complètement décalé. En tout cas, les fans ont de quoi se réjouir. Stray Kids a dévoilé il y a quelques jours son nouveau mini-album, un projet de 8 titres qui marque le grand retour du groupe sud de coréen avec une nouvelle ère à découvrir dès à présent. Le boys band accompagne sa sortie d'un clip pour le titre This and That. Dans cet univers complètement décalé, les membres deviennent tour à tour barista, chef, photographe, commissaire-priseur ou encore vendeur en boulangerie. Avec ce projet, Stray Kids prolonge donc l'énergie de Run It, sorti en avant-première le 24 juin dernier. Dans un communiqué, le groupe explique que ce titre raconte son parcours de Séoul au monde, une dynamique que les 8 membres poursuivent aussi sur scène avec leur nouvelle tournée mondiale baptisée Run It. On se retrouve très vite avec d'autres actualités musicales.

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1: Bonjour à tous, dans l'actualité cinéma du jour, on parle de la sortie de la comédie Ni vu ni connu à partir du 7 octobre avec Isabelle Huppert et Sandrine Kiberlain notamment, Corinne Maclou et figurante, elle enchaîne les tournages avec l'espoir d'être remarquée, de décrocher enfin un vrai rôle lorsque son chemin croise celui de Sandrine Kiberlain et qu'une relation commence à se nouer entre les deux. Corinne espère concrétiser son rêve, mais la célèbre actrice va-t-elle vraiment l'aider à se faire une place au sein de la grande famille du cinéma? Réponse à partir du 7 octobre dans les salles de cinéma, la sortie du film Ni vu ni connu. On se retrouve très vite avec d'autres films à découvrir. Sur

Hello tout le monde, bienvenue, c'est Johan, quel plaisir de vous retrouver. On est parti tous ensemble pour un nouveau bon réveil en ce samedi matin. C'est parti pour un nouveau week-end que l'on passe tous ensemble. Vous êtes peut-être en ce moment dans la voiture, dans les transports, direction le travail. Si c'est le cas, plein de courage, plein de force à vous pour cette dernière ligne droite avant un peu de repos. Si vous êtes déjà en week-end, profitez-en, reposez-vous bien. On a de la musique qui est là également tout au long de l'émission. Passez tous une excellente matinée avec nous dans le bon réveil.

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1: Et en ce samedi 22 août, voici l'horoscope des béliers. Les choses iront comme vous le souhaitez.
2: Taureau,
1: faites des économies pour un projet qui vous tient à cœur. Les gémeaux, ne vous laissez pas entraîner dans une aventure qui ne vous procurera que des désagréments. Les cancers, vous ne pourrez compter que sur vous-même.
2: Lion,
1: en ce moment, vous ne tirez pas le diable par la queue, mais ce n'est pas une raison pour gaspiller votre argent. Les vierges, la configuration planétaire est susceptible de vous rendre intolérant.
2: Balance,
1: vous risquez jusqu'à l'affrontement pour avoir le dernier mot.
2: Et scorpion,
1: votre entourage professionnel apprécie votre travail et on risque de vous en demander encore plus.
2: Sagittaire, vos activités deviendront intenses.
1: Les capricornes, vous pourrez réaliser vos projets à condition d'y mettre toute votre énergie.
2: Verseau, oubliez un peu les problèmes domestiques et familiaux et consacrez plus de temps à votre partenaire.
1: Enfin les poissons, vous saurez faire preuve de compétences.
2: Bonne journée et à demain.

0: Bonjour, l'un des deux hommes placés en garde à vue après la découverte du corps de l'influenceuse Sonia Bellina à Saint-Gilles dans le Gard a été mis en examen pour assassinat et placé en détention provisoire. Il est mis en cause pour avoir eu un contact avec la victime peu de temps avant les faits. Il a reconnu avoir eu une relation la nuit des faits et la veille avec la victime, mais a refusé de fournir plus d'explications. Fin 2023, il avait notamment été condamné pour violence conjugale dans le Nord. Une femme de 43 ans soupçonnée d'avoir égorgé son fils de 17 ans dans la nuit de mardi à mercredi dernier à Antibes a été hospitalisée en psychiatrie. D'abord recherchée par les forces de l'ordre, la quadragénaire a été retrouvée un peu plus tard aux abords d'une plage en état de noyade avancée. Les habitants de trois communes de Savoie, la Chambre, les Chavannes et la Chapelle, sont appelés à ne plus consommer l'eau du robinet en raison d'une contamination trop importante en uranium. Les 1760 habitants de ces trois communes de Maurienne doivent donc désormais boire de l'eau en bouteille, une interdiction qui fait suite à l'entrée en vigueur en 2026 de nouvelles normes européennes. Sur les autoroutes, ces samedis et dimanches devraient être particulièrement chargés dans le sens des départs des régions côtières vers les grandes métropoles. Ce samedi, la circulation restera soutenue dans le Grand Ouest, le Nord et la région Auvergne-Rhône-Alpes avec une journée classée orange sur ces régions dans le sens des départs. Mais dans le sens des retours, c'est le drapeau rouge qui est hissé par bison futé dans la moitié ouest de la France. Au moins 18 personnes ont été tuées et 121 blessées hier dans des frappes russes en Ukraine, dont une attaque de drone en pleine journée sur un centre commercial de Krivia Rih, la ville natale de Volodymyr Zelensky, située dans le centre du pays. C'est la fin de ce flash, une très bonne journée à notre écoute.
1: Bonjour à toutes et à tous, voici votre flash d'information en Provence verte. Ce samedi, le soleil et le ciel bleu prédomineront avec 24 degrés attendus vers 14h. Le vent sera faible à modéré de nord-ouest. Demain dimanche, soleil généreux et 19 degrés au réveil avec un vent faible de sud-sud-ouest. Le risque incendie reste sévère dans trois massifs, le Centre-Var, les Maures et l'Estérel. L'accès y est déconseillé et les travaux sont réglementés entre 5h et 13h. Les six autres massifs sont classés en risque modéré. Après les orages qui ont traversé le Var dans la nuit de jeudi à vendredi, la situation revient progressivement à la normale. L'épisode a été particulièrement électrique avec plus de 1300 éclairs recensés et d'importants cumuls de pluie. Dans le secteur du Gros Bessillon, notamment à Corrance, Montfort-sur-Argence et Cotignac, environ 50 mm ont été relevés. Les pompiers sont intervenus pour plusieurs incidents, notamment à Brignoles, où l'Intermarché a été touché par des infiltrations. Au plus fort de l'épisode, 26 000 foyers varois ont également été privés d'électricité. À Corrence, les fortes pluies ont provoqué des coulées de boue et de cendres dans des secteurs récemment touchés par l'incendie du Gros Bessillon. Des jardins, des habitations et des terres agricoles ont été impactés. Après les flammes, la disparition de la végétation favorise désormais le ruissellement et augmente le risque de nouvelles coulées lors des épisodes pluvieux. Enfin, ce soir, rendez-vous à Garéou, à la chapelle Saint-Félix, à partir de 18h, pour Conte à la chapelle. Claudia Mademoiselle vous propose un voyage entre conte, poésie, chant et imaginaire. Participation libre. C'était votre flash d'information locale sur Radio Couleur Sud. Très bonne journée à tous.

Et bonjour tout le monde, bienvenue si vous venez d'arriver, c'est Johan et vous êtes en plein cœur du bon réveil. On débute tous ensemble une nouvelle heure en plein cœur de ce samedi matin. J'espère que vous profitez bien de votre week-end si vous avez la chance d'y être. Peut-être encore en train de vous reposer au lit ou en train de prendre le petit-déj, quoi qu'il arrive, profitez-en. Si jamais vous êtes déjà en direction du travail, eh bien bon courage pour cette dernière ligne droite avant vous aussi de pouvoir profiter d'un peu de repos. On a de la musique hein, qui est là également tout au long de l'émission. Passez tous une excellente matinée avec nous dans le bon réveil.

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2: La météo pour ce samedi 22 août, temps plus frais et respirable et bien ensoleillé. Les nuages bas sont possibles en Aquitaine. Les températures pour ce samedi matin, 11 degrés pour Brest et Cherbourg, 11 également pour Orléans, 13 degrés pour Paris, Strasbourg et Lille, 14 degrés pour Biarritz, 15 degrés à Bordeaux et Toulouse, 16 à Lyon, 20 degrés pour Marseille et Nice et 21 à Ajaccio. Et pour ce samedi après-midi, on attend 18 degrés sur la Normandie, 20 sur les Hauts-de-France, 23 en Bretagne, 23 également sur la région Île-de-France, 24 dans le Grand Est, 26 degrés dans la vallée du Rhône, 27 sur l'Occitanie et la Nouvelle-Aquitaine, entre 27 et 29 degrés sur le pourtour méditerranéen et en Corse.

One. Allez, c'est déjà la dernière ligne droite de votre bon réveil en ce samedi matin. On se retrouve demain, même endroit, même heure. Je compte sur vous pour être bien là présent. Et d'ici là, passez tous une excellente journée. À demain, bye bye. 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

0: Bonjour, l'un des deux hommes placés en garde à vue après la découverte du corps de l'influenceuse Sonia Belina à Saint-Gilles dans le Gard a été mis en examen pour assassinat et placé en détention provisoire. Il est mis en cause pour avoir eu un contact avec la victime peu de temps avant les faits. Il a reconnu avoir eu une relation la nuit des faits et la veille avec la victime, mais a refusé de fournir plus d'explications. Fin 2023, il avait notamment été condamné pour violence conjugale dans le Nord. Une femme de 43 ans soupçonnée d'avoir égorgé son fils de 17 ans dans la nuit de mardi à mercredi dernier à Antibes a été hospitalisée en psychiatrie. D'abord recherchée par les forces de l'ordre, la quadragénaire a été retrouvée un peu plus tard aux abords d'une plage en état de noyade avancée. Les habitants de trois communes de Savoie, La Chambre, Les Chavannes et La Chapelle, sont appelés à ne plus consommer l'eau du robinet en raison d'une contamination trop importante en uranium. Les 1760 habitants de ces trois communes de Maurienne doivent donc désormais boire de l'eau en bouteille. Une interdiction qui fait suite à l'entrée en vigueur en 2026 de nouvelles normes européennes. Sur les autoroutes, ces samedis et dimanches devraient être particulièrement chargés dans le sens des départs des régions côtières vers les grandes métropoles. Ce samedi, la circulation restera soutenue dans le Grand Ouest, le Nord et la région Auvergne-Rhône-Alpes avec une journée classée orange sur ces régions dans le sens des départs. Mais dans le sens des retours, c'est le drapeau rouge qui est hissé par bison futé dans la moitié ouest de la France. Au moins 18 personnes ont été tuées et 121 blessées hier dans des frappes russes en Ukraine, dont une attaque de drone en pleine journée sur un centre commercial de Krivia Rih, la ville natale de Volodymyr Zelensky, située dans le centre du pays. C'est la fin de ce flash, une très bonne journée à notre écoute.
1: Bonjour à toutes et à tous, voici votre flash d'information en Provence verte. Ce samedi, le soleil et le ciel bleu prédomineront avec 24 degrés attendus vers 14h. Le vent sera faible à modéré de nord-ouest. Demain dimanche, soleil généreux et 19 degrés au réveil avec un vent faible de sud-sud-ouest. Le risque incendie reste sévère dans trois massifs, le Centre-Var, les Maures et l'Estérel. L'accès y est déconseillé et les travaux sont réglementés entre 5h et 13h. Les six autres massifs sont classés en risque modéré. Après les orages qui ont traversé le Var dans la nuit de jeudi à vendredi, la situation revient progressivement à la normale. L'épisode a été particulièrement électrique avec plus de 1300 éclairs recensés et d'importants cumuls de pluie. Dans le secteur du Gros Bessillon, notamment à Corrence, Montfort-sur-Argence et Cotignac, environ 50 mm ont été relevés. Les pompiers sont intervenus pour plusieurs incidents, notamment à Brignoles, où l'Intermarché a été touché par des infiltrations. Au plus fort de l'épisode, 26 000 foyers varois ont également été privés d'électricité. À Corrence, les fortes pluies ont provoqué des coulées de boue et de cendres dans des secteurs récemment touchés par l'incendie du Gros Bessillon. Des jardins, des habitations et des terres agricoles ont été impactés. Après les flammes, la disparition de la végétation favorise désormais le ruissellement et augmente le risque de nouvelles coulées lors des épisodes pluvieux. Enfin, ce soir, rendez-vous à Garéou, à la chapelle Saint-Félix, à partir de 18h, pour Contes à la chapelle. Claudia Mademoiselle vous propose un voyage entre contes, poésie, chant et imaginaire. Participation libre. C'était votre flash d'information locale sur Radio Couleur Sud. Très bonne journée à tous. 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

Salut tout le monde, heureux de vous retrouver en ce samedi matin. Nous sommes le 22 août, j'espère que tout va bien pour vous et que vous êtes en forme. C'est Louis King qui vous accompagne comme chaque jour pour le meilleur de la musique. Et puis il y aura aussi les petites infos avec mes petits camarades. Il y aura aussi le quinté avec Tom Kazak. On va passer ensemble une excellente matinée avec les matins soleil. Côté musique, on se fait plaisir avec AD et une jolie lettre Q. On se l'écoute et on revient d'ici quelques minutes. Belle matinée, bon samedi à tous.

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2: Bonjour à tous, l'horoscope de ce samedi. On débute avec les béliers. Vous avez prouvé que vous étiez quelqu'un de sincère. Vos relations n'en seront désormais que meilleures. Les taureaux, vous prenez soin de votre corps. Actuellement, les résultats commencent d'ailleurs à se voir. Gémeaux, vous avez décidé de montrer aux autres de quoi vous êtes capable. C'est le moment de bluffer tout le monde. Les cancers, la motivation vous manque ces derniers jours. Un changement dans vos habitudes vous ferait beaucoup de bien. Les lions, le repos vous a fait beaucoup de bien. Vous avez l'esprit léger, la tête vidée et le sourire retrouvé. Vierge, l'heure est aux initiatives. Les vierges, vous avez confiance en vous. Balance, il est grand temps pour vous de faire des choix. À trop hésiter, vous allez finir par perdre de vue l'essentiel. Scorpion, vous mettez les bouchées doubles pour arriver à vos fins. Vous touchez enfin au but. Les sagittaires, levez le pied. Les sagittaires, vous allez finir par vous brûler les ailes. Capricorne, en ce samedi, quelle que soit la situation, vous faites preuve d'optimisme. Avec vous, rien n'est jamais perdu. Verseau, vous avez des envies d'ailleurs, foncez vers de nouvelles destinations. Et enfin, les poissons, bonheur et réussite, ce sont les ingrédients de ce samedi. Les poissons, vous serez le grand gagnant de cette journée. Avec tout ça, bon samedi, bon week-end.
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Bientôt 8h30 dans vos matins soleil, j'espère que tout va bien pour vous et que ce samedi se déroule bien. Hein. On est donc le 22 août, c'est presque la fin des vacances, hein. Encore une petite dizaine de jours et puis ce sera fini, ce sera le retour à l'école pour les enfants. Sauf que nous on fera les prolongations jusqu'au 7 septembre. Que voulez-vous, on aime les vacances et on n'a pas envie d'arrêter. On s'écoute Anne-Marie avec I Just Called et on revient d'ici quelques minutes pour la suite de votre programme, c'est-à-dire tout savoir sur la météo. Belle journée !

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La météo pour ce samedi 22 août, temps plus frais et respirable et bien ensoleillé. Des nuages bas sont possibles en Aquitaine. Les températures pour ce samedi matin, 11 degrés pour Brest et Cherbourg, 11 également pour Orléans, 13 degrés pour Paris, Strasbourg et Lille, 14 degrés pour Biarritz, 15 degrés à Bordeaux et Toulouse, 16 à Lyon, 20 degrés pour Marseille et Nice et 21 à Ajaccio. Et pour ce samedi après-midi, on attend 18 degrés sur la Normandie, 20 sur les Hauts-de-France, 23 en Bretagne, 23 également sur la région Île-de-France, 24 dans le Grand Est, 26 degrés dans la vallée du Rhône, 27 sur l'Occitanie, la Nouvelle-Aquitaine, entre 27 et 29 degrés sur le pourtour méditerranéen et en Corse. Les

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1: Bonjour, bonjour à tous. Direction l'hippodrome de Deauville et les 1200 mètres du parcours rectiligne à l'occasion du Quintet Plus de ce samedi 22 août 2026. Il réunira 16 compétiteurs bien connus des parieurs. Départ prévu 15h15. En tête de notre sélection, l'As laisse le passer au top de sa forme, sa placer sur le podium et pourquoi pas sur la plus haute marche. Suivi du 13, Régalien, qui ne devrait plus tarder à refaire parler de lui en pareille société. Le 15, Cortado, revient sur notre sol avec de légitimes ambitions. Le 10, Major Hawk, de mieux en mieux placé sur l'échelle des valeurs. Et enfin, le 6, Hey Belty, peut à très belle cote prendre une place dans la bonne combinaison. Il complétera notre sélection. Une sélection que vous pouvez retrouver sur ma chaîne YouTube Tom Kazak, les pronostics hippiques avec mes dernières minutes. Donc notre choix aujourd'hui, premier l'As, laisse le passer. Second le 13, Régalien. Troisième le 15, Cortado. Quatrième le 10, Major Hawk. Cinquième le 6, Hey Betty. Le second choix le 9, le 5 et le 2. Et à vous la fortune!

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1: Bonjour, l'un des deux hommes placés en garde à vue après la découverte du corps de l'influenceuse Sonia Bellina à Saint-Gilles dans le Gard a été mis en examen pour assassinat et placé en détention provisoire. Il est mis en cause pour avoir eu un contact avec la victime peu de temps avant les faits. Il a reconnu avoir eu une relation la nuit des faits et la veille avec la victime, mais a refusé de fournir plus d'explications. Fin 2023, il avait notamment été condamné pour violence conjugale dans le Nord. Une femme de 43 ans soupçonnée d'avoir égorgé son fils de 17 ans dans la nuit de mardi à mercredi dernier à Antibes a été hospitalisée en psychiatrie. D'abord recherchée par les forces de l'ordre, la quadragénaire a été retrouvée un peu plus tard aux abords d'une plage en état de noyade avancée. Les habitants de trois communes de Savoie, la Chambre, les Chavannes et la Chapelle, sont appelés à ne plus consommer l'eau du robinet en raison d'une contamination trop importante en uranium. Les 1760 habitants de ces trois communes de Maurienne doivent donc désormais boire de l'eau en bouteille. Une interdiction qui fait suite à l'entrée en vigueur en 2026 de nouvelles normes européennes. Sur les autoroutes, ces samedis et dimanches devraient être particulièrement chargés dans le sens des départs des régions côtières vers les grandes métropoles. Ce samedi, la circulation restera soutenue dans le Grand Ouest, le Nord et la région Auvergne-Rhône-Alpes avec une journée classée orange sur ces régions dans le sens des départs. Mais dans le sens des retours, c'est le drapeau rouge qui est hissé par bison futé dans la moitié ouest de la France. Au moins 18 personnes ont été tuées et 121 blessées hier dans des frappes russes en Ukraine, dont une attaque de drone en pleine journée sur un centre commercial de Krivia Rih, la ville natale de Volodymyr Zelensky, située dans le centre du pays. C'est la fin de ce flash, une très bonne journée à notre écoute.
2: Bonjour à toutes et à tous, voici votre flash d'information en Provence verte. Ce samedi, le soleil et le ciel bleu prédomineront avec 24 degrés attendus vers 14h. Le vent sera faible à modéré de nord-ouest. Demain dimanche, soleil généreux et 19 degrés au réveil avec un vent faible de sud-sud-ouest. Le risque incendie reste sévère dans trois massifs, le Centre-Var, les Maures et l'Estérel. L'accès y est déconseillé et les travaux sont réglementés entre 5h et 13h. Les six autres massifs sont classés en risque modéré. Après les orages qui ont traversé le Var dans la nuit de jeudi à vendredi, la situation revient progressivement à la normale. L'épisode a été particulièrement électrique avec plus de 1300 éclairs recensés et d'importants cumuls de pluie. Dans le secteur du Gros Bessillon, notamment à Corrence, Montfort-sur-Argence et Cotignac, environ 50 mm ont été relevés. Les pompiers sont intervenus pour plusieurs incidents, notamment à Brignoles, où l'Intermarché a été touché par des infiltrations. Au plus fort de l'épisode, 26 000 foyers varois ont également été privés d'électricité. À Corrence, les fortes pluies ont provoqué des coulées de boue et de cendres dans des secteurs récemment touchés par l'incendie du Gros Bessillon. Des jardins, des habitations et des terres agricoles ont été impactés. Après les flammes, la disparition de la végétation favorise désormais le ruissellement et augmente le risque de nouvelles coulées lors des épisodes pluvieux. Enfin, ce soir, rendez-vous à Garéou, à la chapelle Saint-Félix, à partir de 18h, pour Contes à la chapelle. Claudia Mademoiselle vous propose un voyage entre contes, poésie, chant et imaginaire. Participation libre. C'était votre flash d'information locale sur Radio Couleur Sud. Très bonne journée à tous.
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0: deuxième heure de ces matins soleil, il est un peu plus de 9h et on va tout de suite s'intéresser aux éphémérides comme chaque jour. Bonjour.
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2: Bonjour à tous, nous sommes le 22 août, l'occasion de souhaiter une bonne fête au Fabrice, prénom qui vient du latin faber, qui signifie artisan, fabricant. Ce sont des optimistes, les Fabrice, qui se laissent emporter par leur passion. Leur jugement sur le monde est souvent méprisant et très critique, ils sont têtus, autoritaires et possessifs, volontaires, actifs. Les Fabrice vont jusqu'au bout de ce qu'ils entreprennent, généreux, ils ont le cœur sur la main. On poursuit avec les faits marquants de ce 22 août 1911, le tableau de la Joconde des volets au Louvre, il sera retrouvé en 1913 en Italie. 1947, création de la Fédération française de randonnée pédestre. 1962, attentat du petit Clamart contre le général de Gaulle. Cet attentat est l'œuvre de l'OAS. 1964, un ouragan frappe les Antilles, la Guadeloupe et Haïti, bilan 138 morts. 1976, fin du premier gouvernement de Jacques Chirac. 1985, crash à Manchester d'un avion britannique au décollage, bilan 55 morts. 1990, George Bush rappelle 40 000 réservistes pour la guerre dans le Golfe. 2004, le tableau d'Edvard Munch, Le Cri, est volé dans un musée d'Oslo en Norvège. Il fut retrouvé le 7 mai 1994. Nous avons seulement que 3 anniversaires à souhaiter ce 22 août. Bon anniversaire au tennisman Mats Wilanders, né en Suède, à la chanteuse américaine Tori Amos et à l'actrice Pierrette Bruno qui vient de Marseille, qui a joué notamment dans Fanny et Marius de Marcel Pagnol. Un petit dicton pour la route, pluie de la Saint-Fabrice ne rend pas le paysan riche. Profitez bien de cette journée, à demain.
0: Merci beaucoup et à demain donc pour d'autres éphémérides. Alors aujourd'hui on va assez loin pour la séquence anniversaire du jour. On va au Portugal et à Porto exactement pour l'anniversaire de Lourdes. Lourdes qui fête ses 60 ans aujourd'hui et c'est son mari Paolo qui nous a écrit pour lui souhaiter un heureux anniversaire. Et bien ça fait plaisir de savoir qu'on nous écoute là-bas au Portugal, à Porto. Et bah, si vous avez un petit verre de Porto éventuellement, santé pour l'anniversaire de Lourdes. Allez, de suite, on se met un petit peu de musique dans les oreilles avec Anne Silla. Tombe la neige, ouais, c'est pas de saison, hein, que voulez-vous, mais c'est comme ça, on va la faire tomber un petit peu, ça rafraîchira un petit peu les idées. Belle matinée, bon samedi.

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1: Aujourd'hui, partons à la découverte de la légende de Méduse, cette terrifiante gorgone de la mythologie grecque, dont le regard pétrifiant et les cheveux de serpent ont marqué l'imaginaire de l'humanité, et ce depuis des siècles. La légende de Méduse est issue de la mythologie grecque et se trouve mentionnée dans plusieurs récits, comme par exemple dans les œuvres d'Homère et d'Ovide. Méduse, c'était l'une des trois gorgones, des créatures monstrueuses dotées d'ailes, dont le regard pouvait changer en pierre ceux qui les fixaient. Elle était autrefois une très belle jeune femme, mais en raison d'un affront commis dans le temple d'Athéna, la déesse la transforma en un être effroyable, avec des serpents pour cheveux et un regard pétrifiant. La tête de Méduse était si redoutable que quiconque la regardait droit dans les yeux se transformait instantanément en pierre. Cette légende de Méduse, elle est étroitement liée à l'histoire du héros grec Persée, puisque ce dernier se lança dans une quête périlleuse pour affronter et vaincre Méduse, dans l'espoir d'utiliser sa tête pour pétrifier ses ennemis et pour accomplir des exploits héroïques. Aidé par les dieux, Persée réussit à couper la tête de Méduse, qu'il transporta ensuite dans un sac spécial pour éviter de croiser son regard mortel. La légende de Méduse est un récit qui explore la dualité de la beauté et de la monstruosité, ainsi que les thèmes de la vengeance et du courage. Elle symbolise également la puissance des dieux de la mythologie grecque et l'importance de l'héroïsme dans la quête des exploits. La légende de Méduse continue encore de captiver notre imaginaire et de servir de source d'inspiration pour l'art, la littérature, le cinéma à travers les âges. Elle est une invitation à plonger dans l'univers fascinant de la mythologie grecque, où des créatures épiques et des héros légendaires se côtoient dans un monde rempli de mystères et de dangers. Alors laissez-vous emporter dans l'univers envoûtant de la légende de Méduse, la gorgone terrifiante de la mythologie grecque, un voyage au cœur des mythes et des récits épiques de l'Antiquité. À bientôt.

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0: Presque 9h30, c'est le moment de la chanson con. Comme chaque jour, on va vous mettre une chanson qui va vous rester dans la tête et que vous allez fredonner une bonne partie de la journée, peut-être même toute la journée. C'est sympa quand même de vous faire de penser à vous, et puis nous, on aime que vous pensiez à nous grâce à cette chanson. Alors pourquoi on a appelé ça la chanson con? Bah parce que justement, elle vous reste dans la tête tout simplement. C'est pas parce que la chanson est mauvaise ou qu'elle est bête, non. Tout simplement, c'est parce que, ben voilà, elle vous trotte dans la tête tout au long de la journée. Mangez-moi. Billy the Kick et les gamins en folie, c'est ce qu'on s'écoute en ce samedi matin. Excellente journée.
1: Faut laisser couler. 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
1: Bon dimanche, sous vos applaudissements, l'école des fans. C'était une émission de télévision musicale française créée sur Antenne 2 le 30 janvier 1977 à l'initiative de l'animateur Jacques Martin pour se faire rencontrer les interprètes du répertoire de la chanson de variété et la jeune génération. Vanessa Paradis a été découverte dans cette émission pour information. Elle a été diffusée jusqu'au 25 juin 1978 dans le cadre de Bon Dimanche. L'émission est revenue le 21 décembre 1980 jusqu'au 21 juin 1998 et cette fois-ci c'était Dimanche Martin. Elle est poursuivie chaque dimanche sur France 2 et fut présentée lors de ses derniers numéros par Jean-Claude Brialy qui remplaça Jacques Martin qui était souffrant. En raison des problèmes de santé de Jacques Martin, l'émission comme toutes celles de Dimanche Martin ne fut pas reconduite à la rentrée suivante. Bon dimanche, bon dimanche.
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4: Le fondant au chocolat arôme café. Pour 6 personnes, il vous faut pour cette recette 200 g de chocolat noir, 4 œufs, 125 g de beurre, une dizaine de grammes de beurre pour le moule, 80 g de sucre, 30 g de farine, une tasse de café bien noir et du sel. Première étape de cette recette, préchauffez votre four à 180 degrés, thermostat 6. Étape 2, faites fondre le chocolat au bain-marie ou au four à micro-ondes avec les 125 g de beurre. Cassez ensuite les œufs en séparant les blancs des jaunes. Mélangez les jaunes d'œufs avec les 80 g de sucre et le chocolat fondu. Ajoutez à la préparation 3 cuillères à soupe de café bien fort, puis les 30 g de farine. Enfin, quatrième et dernière étape, montez les blancs d'œufs en neige bien ferme avec une pincée de sel. Incorporez ces blancs délicatement à la pâte. Versez la préparation dans un moule à manquer ou à cake bien beurré. Vous pouvez aussi utiliser un plat en silicone. Enfournez et faites cuire 25 à 30 minutes. Bon appétit!

0: En cette dernière heure de ce matin de grâce du 21 août 2026, nous allons retrouver Monsieur Daniel pour faire la destination camping. De quelle saga va-t-il nous parler aujourd'hui ? On le découvre ensemble. Bonjour Daniel.
1: Bonjour à tous, une petite bande de plastique fluo ou de tissu scellé autour du poignet dès le premier jour que l'on garde durant 2 semaines comme un précieux laissez-passer pour toutes les activités du domaine. Aujourd'hui, on règle le cran, on montre son poignet au gardien de la piscine et on s'intéresse à notre insigne de vacancier. On va parler de la mythique saga du bracelet du camping. Généralisé pour des raisons de sécurité et d'identification avec le développement des grands complexes de vacances, ce petit anneau coloré est devenu l'emblème discret mais incontestable de notre appartenance à la communauté du campement. Porter son bracelet tout l'été, c'est arborer un véritable tatouage temporaire de vacances. On nous l'agrafe à la réception le jour de l'arrivée et c'est là que commence le grand classique. Le serrage un peu trop ajusté qui serre le poignet les premiers jours, la trace de bronzage blanche bien nette qu'il laisse sur la peau en fin de séjour et la tentative désespérée de le retirer délicatement sans le couper le jour du départ pour le garder en souvenir. C'est aussi la fierté des adolescents qui le porteraient encore fièrement à la rentrée des classes pour prolonger un petit peu l'esprit de l'été face aux camarades. Petit bout de plastique riche en souvenirs, le bracelet de camping demeure le passeport officiel de nos plus beaux moments d'évasion. Demain, on se rassemble autour de la terrasse du bar pour trinquer avec l'équipe et fêter le début du séjour. On va parler de la saga du pot d'accueil du dimanche soir. D'ici là, bonne journée à tous, bonnes vacances et à demain pour Destination Camping.
0: Merci beaucoup Daniel et puis à demain donc pour aller prendre un petit coup au bar du camping. Et puisqu'on parle de prendre un petit coup, on va retrouver Soldat Louis avec du rhum, des femmes. Excellente matinée, bon week-end.

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1: Salut à tous, aujourd'hui on s'intéresse au métier de notaire. Le notaire informe et conseille des personnes physiques ou morales sur des questions d'ordre juridique, produit des actes à valeur juridique authentique incontestable, peut plaider, défendre en justice pour le compte de clients, peut organiser des ventes aux enchères. Il peut aussi se substituer à des dirigeants pour redresser ou liquider des entreprises en difficulté. L'activité de cet emploi s'exerce au sein d'une charge, d'une étude ou d'une juridiction en relation avec différents intervenants, tribunal, ministère, acheteur, entreprise. Elle peut impliquer des déplacements et varie selon la spécialisation, conseil, expertise, la structure, société commerciale, la fonction, officier ministériel, officier public. Ce métier peut s'exercer les fins de semaine, jours fériés, de nuit et être soumis à des astreintes. La rémunération peut être constituée d'un fixe, de commission, d'émoluments fixes ou proportionnels d'honoraires. Ce métier est accessible à partir d'un niveau Bac plus 4, IEP M1, en droit, complété par une expérience professionnelle, stage d'au moins 2 années chez un professionnel. Enfin, une formation spécifique, histoire de l'art, peut être demandée pour les postes de commissaire-priseur.

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On va bientôt terminer cette avant-dernière demi-heure de ces matins soleil. Et pas n'importe comment, on va la terminer en yékant. On va yéker ces Black M qui arrivent avec Amaya et Maïcha. On les écoute et on revient d'ici quelques minutes pour la suite de vos matins soleil. Bon samedi à tous.

Le programme télé de ce samedi 22 août sur TF1 21h10 de Voice Kids. France 2 21h10 Fort Boyard. Sur France 3 21h10 Meurtre dans le Cantal, une série policière. Sur Canal Plus à 21h10 Cold Storage, un événement TV pour eux, c'est un film. Sur M6 à 21h10 Le Roi Soleil à Versailles. Sur France 4, soirée cinéma avec le film Énorme. Sur W9, La Petite Histoire de France à 21h10. TMC New York, unité spéciale, 21h15. Et puis sur TF1+, vous avez droit à Joséphine Ange Gardien à 21h10. Et sur Sister à 21h10, Hawaii 5-0. Voilà pour votre programme télévision. Il ne vous reste plus qu'à faire le choix. Bonne soirée télé.

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4: C'est terminé, c'est fini pour ce samedi, ça rime en plus, ce samedi 22 août. On revient demain dimanche pour de nouveaux matins soleil, soyez fidèles au rendez-vous. On sera là de 8h à 11h et on vous accompagnera avec le meilleur de la musique et les petites infos comme à l'accoutumée. Soyez fidèles au rendez-vous, soyez fidèles au matin soleil. On s'en va bien sûr avec la petite nouveauté du jour, on en parle juste après ceci.

Nouveauté du jour, signé Georgia Smith. C'est tout nouveau, c'est tout chaud, ça vient de sortir. Ça s'appelle Dancing, on se l'écoute. Et puis moi je vous dis ciao ciao, bye bye. Et à demain dimanche, si vous le voulez bien sûr.

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2: La machine à café.
3: Voilà.
2: La machine à café. Voilà, mais je vois que vous êtes ravis. Vous êtes ravis. La machine à café, c'est ces petites anecdotes que l'on peut ressortir aux amis et également briller en société lors d'une soirée.
3: Ou lors d'un quiz.
2: Ou lors d'un quiz. Ça peut servir.
3: Ouais, ben ouais, là, tout ça, ça...
4: Non, mais la ramène pas trop quand même, ça va maintenant.
2: Ça va.
3: Alors, des petites choses à savoir. Un lit défait serait beaucoup plus hygiénique qu'un lit fait.
2: Ah, ben oui, parce qu'il prend l'air.
3: Oui. Eh ben oui.
2: Pour les acariens.
5: Ah ouais.
3: C'est ça.
2: Tous les acariens et tous les acariennes. Français.
3: Lorsque le lit est fait, il garde plus facilement la chaleur et l'humidité, donc qui en font un lieu de villégiature très apprécié des acariens, voilà, qui sont responsables de nombreuses allergies.
2: Donc ne faites pas votre lit, ça sert à rien.
3: Eh bien, le lit défait ne retient plus la chaleur et l'humidité, et ça provoquerait la déshydratation et la mort des petits arachnides.
2: Des quoi, des arachnides?
4: Les arachnides, c'est les araignées?
3: Aussi.
2: Ah ouais.
3: Eh oui.
4: D'accord.
3: Donc ça provoquerait la mort et des acariens et des petites araignées.
4: Mais alors attends, parce que bon, admettons, tu défais ton lit.
3: Petite méchante.
4: Et l'araignée, elle est au plafond. Est-ce que ça la tue le truc ou pas?
2: Ouais.
4: Je veux dire, avec les gaz. Non, ça marche que si elle est dans ton lit, c'est ça?
3: Non, bah alors ça dépend. Est-ce que Jérôme dort dans ce lit et a défait ses chaussures?
2: Je sais pas. Faudra lui poser la question.
3: Non. Donc voilà. En tout cas, ce serait finalement plus hygiénique.
2: D'accord.
3: Petite info à savoir comme ça.
2: Oh, mais c'est bien.
3: Qui va
5: très intéressant.
2: Mais oui.
3: Titi, voilà, on passe du coq à l'âne là.
2: D'accord,
5: vas-y, passe du coq à
3: l'âne. Au naturel, la plupart des whiskies sont quasiment incolores. Vous le saviez ça?
2: De quoi? Au naturel?
3: Au naturel, la plupart des whiskies sont incolores.
2: Ah non, ça je savais pas.
3: Et ben voilà.
2: Titi, il a pas le temps de s'en rendre compte. Hop là.
3: La coloration ambrée que nous leur connaissons provient de l'ajout du colorant caramel.
2: Ah oui.
3: Et oui.
2: D'accord.
5: Ah ouais.
3: Le but est double, donner l'impression d'un vieillissement en fût, déjà.
2: Ouais.
3: Et oui, beaucoup plus important qu'il ne l'est vraiment, et unifier la coloration d'une même production.
2: D'accord.
3: Voilà, okay. Donner une identité au produit.
2: D'accord.
3: C'est fou ça.
2: Oh bah lui, c'est dingue.
3: Ouais. Et puis un troisième petit truc qui est sympa à savoir, l'eau de Javel aurait pu s'appeler l'eau de Paris.
2: Ah.
3: Oui. Son nom vient du village de Javel, où se situait l'usine qui la produisait. Et ce village est devenu un quartier du 15e arrondissement de Paris. Lors de sa découverte, en fait, elle ne servait qu'à blanchir le linge. Et en fait, c'est bien plus tard qu'on découvrit qu'elle était un puissant désinfectant.
2: Ah, yes. Cool. Merci, Virginie.
3: Hein?
2: Ah bah dis donc.
3: Ça va vous aider à vivre, ça,
2: Carito. Ouais, sympa, oui.
6: Hein? Hey, les affreux Jojo, c'est l'heure de la blague à Titi.
2: Mon cher Thierry, je t'écris ce courrier et cette lettre pour te dire que tu me manques.
5: Mais je suis là.
2: Ah, je t'avais pas vu. Excuse-moi. Mon Thierry, est-ce que vous voulez nous faire votre blague à Titi?
5: Ben oui.
2: C'est l'heure de la blague à Titi, la blague de que quand tu t'ennuies.
5: Alors, depuis plusieurs années, il y a un couple qui fait chambre à part. Une nuit, le mari est réveillé par des cris d'effroi de son épouse. Elle crie, il se précipite dans sa chambre juste à temps pour voir un homme s'échapper par la fenêtre. Et il dit, mais qu'est-ce qui s'est passé? Eh bien, il y a un type qui s'est introduit et puis il m'a volé à deux reprises, dit la femme. Et le mec, il fait à deux reprises, mais pourquoi tu n'as pas crié tout de suite? Eh ben, parce que la première fois, je croyais que c'était toi. Et quand il a recommencé, j'ai compris que c'était pas toi.
7: C'est bien.
2: C'est bien.
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1: Dans les affreux Jojo, j'ai demandé aux Jojo de travailler sur le thème de la nourriture pour la blague à thème. Est-ce que Jérôme, vous êtes prêt?
2: Ah non, non. Ah,
1: vous êtes donc éliminé. Allez-y, Jérôme.
2: Ça se passe un repas de famille et puis le papa il en a marre, il a trois enfants et ses trois enfants ils sont pas polis, ils arrêtent pas de dire les gros mots. Et alors et donc ils se mettent à table et le père il dit ils avaient les mêmes mes copains et c'est moi et
1: allez, il faut partir en premier, c'est le premier qui raconte qui a gagné. Ouais.
2: Et donc il a ses trois enfants, ils sont pas polis du tout et là il en a marre, il dit écoutez là au repas attention là. Là, le premier qui dit un gros mot, il prend une branlée, il va au lit. Et donc la soupe arrive et tout, il y a l'aîné, il prend la soupe et oh putain, qu'est-ce qu'elle est chaude! Pim! Il prend une beigne, il s'en va au lit. Et le moyen, il goûte la soupe, oh là là, elle est salée! Et pim, il met une branlée, il va au lit. Et le petit, il est là, il est en train de se cacher sous la table et tout, il lève les bras et tout. Il dit, mais qu'est-ce que tu fais toi? Il dit, pourquoi tu fais ça? Il t'a pas encore dit de gros mots. Il dit, oui, mais on sait jamais avec toi, t'es tellement con.
3: Elle est adorable.
1: La blague à thème sur le thème de la bouffe, est-ce que Raymond, vous en avez une?
4: Ah oui, bah c'est pareil, c'est un repas de famille. C'est un repas de famille et vous savez que dans les familles, il y a toujours des gens qui sont susceptibles, qu'il ne faut pas vexer, etc. Et il y a la maman, elle prend les enfants, elle leur dit, écoutez, on fait le repas de famille dimanche, hein, il y a toute la famille qui sera là, et vous savez que tonton René est là. Tonton René, il a un grand, grand nez, mais il est très susceptible, il ne faut pas parler de son nez. Alors, je vous en supplie, hein, pas de on le verra de toute façon. On vous verra dans les yeux, on verra que vous vous foutez de sa tête. Alors, pas de plaisanterie sur le nez de tonton René. Et le repas se passe, et elle sert les plats, tout ça. Et elle surveille, pim-pam-poum, là, les trois dégourdis qui sont à la table. Et ils sont tous là, et puis ils se font du coude et tout. Et puis ils font, non, rien, non, ça va, il n'y a rien, tout ça. Et la mère, elle tient plus en place. Elle dit, il y en a un qui va balancer une connerie. Le René, il va me foutre la table en l'air, hein. Parce que là, il a horreur qu'on lui parle de son nez. Et alors, pendant tout le repas, elle tremble de partout, elle se fait mauvais sang, pas possible. Elle envoie les plats, tout ça, et puis elle surveille les gosses. Et les gosses, ils font, non, ils parlent d'autre chose, des petites voitures, tout, non, il n'y a rien, tout ça. Et puis, elle arrive au café, et elle sert le café à tout le monde. Et puis, elle surveille toujours les gosses, et elle arrive à tonton René, elle lui sert le café. Et puis, tonton, je vous mets un ou deux sucres dans votre nez.
1: C'est ça. L'appréhension. Christo.
5: La bouffe.
1: Toujours la bouffe.
5: Pour la bouffe, oui, pour Noël, pour préparer la dinde, une dinde de Noël. Moi, je vous dis très rapidement comment il faut faire. Vous prenez une belle dinde dans les 2,4 kg, 2,6 kg à peu près, et vous prenez une bouteille de vodka et une chaise, et éventuellement un tube de mayonnaise. Voilà. Et avec ça, vous préchauffez le four pendant 10 minutes à thermostat 8. Hein. Pendant ce temps, bon, vous tapez juste un petit verre de vodka, parce qu'il faut la goûter quand même. Pas mal, ce vodka, hein, quand même. Un petit verre de plus, un deuxième. Vous mettez la dinde dans le four. Au bout d'un quart d'heure, allez, on se tape un nouveau petit verre de vodka, quand même. Hein. Après, encore un quart d'heure. Et hop, on ouvre le four pour voir un peu qu'est-ce qu'il y a. C'est bon. Allez, une petite vodka en attendant. Allez, un quart d'heure de plus. Ouvrir et retirer le clat du four pour surveiller le buisson de la grainte. Prendre la bouteille de bronca et deux brownes lampées derrière la bravate. Remiser le pigeon dans le brou du frou, sur la planque, mais dans l'autre sens, sur le drô, c'est farci, cette fois-ci. Et se verser un petit reste vert de mocha avec un garlaçon, c'est pas fort. Et puis là, reverser une bonne chère rasade de dinde, pas de dinde, de vodka. Puis rabasser la grinde qui est tombée sur le cadrelage, reverser au fond du trou du four-tout, gaffe de ne pas se péter la gueule sur le gras, qui est partout devant, hein. Et là s'asseoir sur cette putain de chaise pour se servir un autre verre de vodka. attention, surtout, ne pas essayer de se relever. Il mieux vaut décider qu'on est bien par terre, et frémir la bouteille.
3: de Porto, de Porta, de votre Congo. Enfin, la finir, quoi. Et puis plus tard, ramper jusqu'au lit et se coucher et attendre le lendemain. Le lendemain matin, après 6 paracétamol, manger la dinde froide, accompagné bien sûr avec quoi ? Le tube de mayonnaise du début.
1: C'est bien de faire des petits sketchs comme ça aussi, c'est pas mal. Bravo, bravissimo. Allons-y. Yann Morel, une blague sur le thème de la bouffe, on se casse après. Hop.
6: Allez, donc c'est un gars qui va au restaurant et donc il commande un plat de spaghettis. Voilà. Et donc il a le gars qui est en face assis en face de lui et qui lit son journal et qui a devant lui une assiette de spaghettis aussi. Et le gars, il attend. Et il attend encore. Et son plat de spaghettis n'arrive jamais. Et le gars en face de lui est toujours en train de lire son journal. Alors bon, au bout d'un moment, voyant pas son plat de spaghettis arriver, il prend son plat le plat de spaghettis du gars qui est en face de lui.
4: De la dinde.
6: Il le mange.
2: Là, c'est votre cas.
1: Avec du hamster.
6: Et là, et donc, une cigarette. Au fond de l'assiette, il trouve un peigne. Alors il trouve ça dégueulasse et le gars tout de suite il rend son plat de spaghettis quoi. Il trouve ça tellement crade, voilà, il vomit tout. Le gars d'en face, il soulève son journal, il dit: vous aussi vous avez trouvé le peigne.
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1: Alors qu'est-ce qu'on fait? Vous
2: une petite blagounette.
1: Alors, une blagounette. C'est un mec qui croise un copain, il fait comment tu vas? Ça va toi? Oh putain, mais qu'est-ce que t'as fait là? T'as mis une boucle d'oreille? Tu portes des boucles d'oreille toi? Et depuis quand tu portes des boucles d'oreille? Le mec il dit, depuis que ma femme l'a trouvé dans mon sac de sport.
3: Excellent, excellent.
2: Bonjour, vous avez rejoint la boîte vocale de d'aide psychiatrique. Donc si vous êtes un obsessif compulsif, appuyez sur le 1 sans arrêt. Si vous êtes dépendant affectif, demandez à quelqu'un d'appuyer sur le 2 pour vous. Si vous souffrez d'un désordre de personnalité multiple, appuyez sur les 3, 4, 5 et 6. Mmh. Si vous êtes paranoïaque, restez en ligne, nos agents tracent votre appel. Si vous êtes schizophrène, écoutez attentivement, une voix vous dira sur quel numéro appuyer. Si vous êtes dépressif, le numéro sur lequel vous appuierez est sans importance. Personne ne répondra. Si vous êtes un compulsif à répétition, raccrochez et recomposez. Si vous êtes un agressif passif, mettez-nous en attente. Si vous êtes antisocial, arrachez le téléphone du mur. Et si vous avez des difficultés d'attention, ne vous occupez pas des instructions. Voilà, le répondeur de l'aide psychiatrique.
1: C'est
2: pour aider les gens, c'est tout, c'est comme
1: mais
2: ça.
1: Mais en fait, il n'y a pas eu une fausse ligne.
2: Mais non, c'est comme ça. C'est comme ça et puis c'est tout, voilà.
1: Ok.
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2: Non?
4: Oui, je suis là. J'étais en train de rêver, déconner, maman.
2: Elle est forte, cette nouvelle drogue, non?
3: Chose qu'elle prend.
1: Elle te demande ton jingle, mais quand tu le mets...
3: je voudrais te changer de place, parce que quand elle se réveille, elle fait des mouvements très larges.
1: Tu veux un conseil? C'est pas de place qu'il faut toujours.
3: J'aurais un casque. J'aurais un casque.
2: Et en plus, elle te réveille, je suppose,
3: elle
2: non?
3: Tape. Non, non, non, non.
4: Je vais vous parler de l'Amazon à front blanc.
2: À front blanc.
4: L'Amazone à front blanc, c'est un oiseau.
2: Elle a qu'une miche.
4: Oh, c'est un oiseau.
2: Eh bien, l'Amazone, elle a qu'une miche. Elle a qu'un sein.
1: Pourquoi elle a qu'un sein, l'Amazone?
2: Mais parce que les Amazones, elles n'avaient qu'un sein.
1: Amazones avaient qu'un sein.
4: Tiens.
2: Mais bien sûr.
4: Ah bon, pourquoi?
2: Elles sont plutôt un sein pour mieux tirer à l'arc. Et, mais vous n'avez pas été à l'école, quoi.
1: Il faut qu'elle cherche un mec qui a qu'une main. Hein.
2: Ah ben oui.
1: Petite annonce. Le mec, la femme qui n'avait pas de sein a trouvé un homme qui n'avait pas de bras.
3: Voilà, l'entente cordiale.
2: Alors, l'Amazone,
4: L'Amazone à front blanc.
2: Ah, c'est un petit oiseau.
4: C'est un bel oiseau, hein, originaire de l'Amérique centrale.
2: À front blanc.
4: Il est l'une des rares espèces animales qui pratique le baiser comme les humains.
2: Non.
4: Avec la langue.
2: Oh.
4: Oui.
2: Oh.
1: T'as son téléphone?
4: Non, mais j'ai vu une vidéo, c'est vraiment, vraiment très mignon.
1: Mais niveau, il se roule des patins?
4: Oui, oui.
1: Carrément.
4: Oui, et avec la langue.
2: Au niveau du bec, elle a des dents ou non?
4: Bah non.
2: Non?
1: Ah, mais en plus.
4: Alors, après ce baiser, la chaleur monte, les corps se rapprochent, les plus se frémissent sous le coup du désir.
1: Oui.
4: Et d'un coup...
2: Bim!
4: Pour montrer qu'il est vraiment chaud. Pour montrer...
2: Pas par là.
4: Qu'il est vraiment chaud. Et bien content d'être là, le mâle montre son affection à sa femelle en lui vomissant dans la bouche. Comme ça, gratos.

0: jusqu'à présent, toi, l'histoire. Ouais.
1: Ils sont le dépel et les ailes s'entrelacent. Et après,
0: c'est
1: j'ai
0: tout
1: des
0: mignon,
1: dessus.
0: C'est tout mimi. Après, je te chie dessus. Voilà,
2: c'est un cadeau.
0: Voilà,
3: nous,
0: cadeau.
3: Sinon, si on fait un petit rot, il nous
0: ouais, ouais, là, on sort de la pièce.
1: Non, non,
0: pièce.
1: Mais entre un rot et vomir dans la bouche, excuse-moi.
3: Et là, elle trouve charmant que l'autre dégueule.
1: Oh là là.
0: Et je vous signale quand même qu'il y a énormément d'oiseaux qui donnent à bouffer à leurs petits du vomi, hein.
3: Oui.
2: Eh ben oui, puisque
0: ils ingurgitent et oui. Voilà, donc.
1: Oui, mais ils ont pas de bras ni de couteau pour couper un morceau. Alors, il fallait bien trouver une solution.
0: Mais qu'ils aillent à flush.
1: Ah mais c'est ça le problème. Petit coulant, toi.
0: Alors il vomit dans la... C'est tout. Ça s'arrête là quand même les saloperies.
1: Non.
2: Ah
1: non,
2: mais
1: non.
2: C'est tout ce que j'ai relevé pour le moment.
3: Enfin, le reste,
2: non.
3: Elle n'ose pas le dire.
2: C'est un beau cadeau.
0: Oui.
2: C'est une belle preuve d'amour.
3: Ouais.
1: C'est une... Ah oui, ouais, c'est un problème. Ah oui.
3: Faut pas l'y annoncer à l'avance, quoi. C'est tout.
0: Si t'as mangé des rognons sur ce matin.
1: Figure-toi comment un jour, à 6h du matin, quand je suis rentré, j'ai fait ça. Exactement comme l'Amazon à front blanc. J'ai dû changer de copine, quand même. Parce qu'elle a pas du tout aimé.
2: Oui, ça, j'imagine.
1: Ah oui. C'est sorti tout seul.
0: Oh, du vomi au morito, ça devait pas être mauvais. Ouais,
1: j'ai lu. Non, c'était la sangria. Et alors, la sangria. Autant à l'aller c'est bon qu'au retour c'est pas bon. Hein.
0: Ah, la sangria avec la paella à la sortie c'est pas extraordinaire, ouais. Ça c'est sûr. Ouais.
1: J'avais dû tourner la langue trop vite ou je sais pas, j'ai dû merder quelque part. C'était pas bon. Enfin bon, écoute. Très bien l'Amazon à front blanc là. Ouais, c'est, ouais, finalement ouais. C'est un romantique et gros dégueulasse à la fois.
0: J'ai oh là bien aimé.
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1: C'est un jeu ?
2: Allez, vas-y.
3: Ah oui, ah un petit jeu.
1: Allez. Intellectuel ?
2: Oh non, non.
3: Ouais. Allez, moyennement.
2: Alors, sur la géographie ?
3: Bon, Vivi, tu sors.
1: Ça s'appelle leur dernière parole.
3: Ah, voilà. Ah, c'est rigolo, ça.
2: ça faisait...
1: C'est ça.
4: C'est ça, la réponse.
1: Les enfants, demain, on va faire commencer l'histoire à l'école. Demain, on va faire une leçon sur l'électricité. Donc, vous apporterez tous quelque chose, un appareil électrique comme ça. Et puis, il y a un gosse, alors ils arrivent avec un rasoir, avec un truc comme ça. Et il y a un gosse qui arrive avec un poumon d'acier sur une carriole comme ça. Et l'instituteur, il lui dit, mais où t'as trouvé ça ? Eh bien, à la maison. Et il dit, mais c'est le poumon d'acier où il y a mon père dedans. Mais ton père, il a rien dit ? Si, il a fait... Alors, le jeu intellectuel, leur dernière parole. Je meurs vraiment au-dessus de mes moyens. Quand on lui a présenté la note du médecin et des pompes funèbres.
2: C'est un humoriste ?
1: Ouais, enfin, moi, j'adore son humour maintenant. C'est un grand écrivain anglais.
2: Anglais.
1: Donc j'aime bien l'humour. Qui est homosexuel.
2: Ah ouais, ça ils le sont tous.
4: Il y a le choix.
3: De toute façon, les Anglais, c'est tous des angulés, comme disait des proches.
5: D'Orbesson a été appelé dans la Pléiade. C'est une bonne chose, quand même, c'est bien.
1: Ouais. Donc il avait
5: après 40... Chide, et puis Verlaine, et toi, il rentre dans le.
1: C'est normal, hein.
2: Ouais, en même temps, c'est normal. Puis il est sympa, il a une bonne tête.
1: À mon avis, il avait plus de chances d'y rentrer que Ségolène Royal.
5: Je l'aime bien, si vous
2: voulez. Ou Valérie Vétrivillère.
1: Alors, celui qui a dit ça, je meurs vraiment au-dessus de mes moyens.
5: Warrior.
1: Oscar Wilde. En 1900, il avait 44 ans et ça a été sa dernière parole et il a fait rire tout le monde. Qui c'est qui a dit juste avant de mourir ? Ah, c'est toi, pauvre vieux con. C'est historique, hein ?
5: Il parlait à quelqu'un ?
1: Ouais. Il parlait à quelqu'un qui était dans sa chambre. Il était en train de mourir sur son lit, il avait 39 ans. Oui, et cette personne était dans sa chambre.
2: Un Français ?
1: Et essayait d'écraser des mouches avec une tapette sur les murs.
5: Il était homosexuel aussi ?
1: Non, pas du tout.
5: Ah ben d'accord.
1: Au contraire même. Non seulement il n'était pas homosexuel, mais il a eu toutes les plus belles femmes de Paris. Et pourtant, il n'était pas beau. Hein.
6: Gainsbourg.
1: Ah oui. 39 ans.
4: Ah oui, non.
5: Oui. Jésus-Christ, il est 33.
1: C'est un... très très grand peintre français, il est mort en 1901.
4: Ah, Dali. Non.
2: Parce que Dali,
4: il est un délire.
2: Il est pas français.
1: 39 ans, mort à 39 ans, puis français.
4: Un français, un peintre.
1: Rimbaud. Un très grand peintre, Rimbaud.
3: Lequel Rimbaud ?
5: Ah, je sais. Rimbaud 2, Rimbaud 3. Je sais, c'est... Oh putain, c'est...
2: Monet.
5: Non,
2: c'est
5: pas... Non, il est alcoolique.
1: Oui, il a vécu dans un bordel toute sa vie.
5: Ouais, Toulouse-Lautrec, 2-2. Toulouse-Lautrec, 2-0.
1: Henri de Toulouse-Lautrec, il a dit ça à son père.
5: Ouais.
1: Qu'il était en train de mourir, il a ouvert les yeux, il a vu que son père essayait d'écraser des mouches avec une tapette, comme ça,
2: pendant qu'il était en train de mourir. Parce qu'il croyait qu'il était déjà mort.
5: Il voulait envoyer toute la fumée dedans.
2: Ouais, puis c'est de la bonne.
5: Il n'y a que lui qui l'a, c'est de la bonne.
1: Il a dit, ah, c'est toi, pauvre vieux con.
3: D'accord.
1: Alors, qui a dit, juste avant de mourir, à qui il est ce sèche-cheveux qui traîne dans la baignoire ?
4: Claude François.
5: Mais non, Claude François, c'est avec une ampoule.
1: Ça fait rien.
6: Mais c'est pareil.
5: Ah ouais, non, mais alors,
2: ah ouais, le matin.
5: Et si tu fais des trucs pour
6: toi. Un peu d'humour.
1: Qui c'est qui a dit juste avant de mourir, j'ai faim ?
2: Un Éthiopien.
1: Quelqu'un de très très célèbre qui est mort emprisonné. Très célèbre.
5: Le comte de Monte Cristo.
1: Non.
6: Le Dalai Lama.
2: Laurence Boccolini.
5: Napoléon.
1: Qui est mort emprisonné.
2: Demis Roussos.
1: Dans les Pyrénées, au fort machin chouette, là. Puis après, à l'Île-Dieu.
4: Fort Boyard.
2: Passe-partout.
1: Tout le monde le connaît, bien sûr, qui a gagné la première guerre et qui a perdu la seconde.
2: Bonaparte.
4: Hitler.
2: Il a fait que perdre.
4: Mais non, il n'a pas été emprisonné, Hitler.
6: Jules César.
5: Les Girondins de Bordeaux.
1: Il y a des moments, je me demande si vous êtes allé à l'école.
5: Ouais, mais on a pissé, c'est tout.
2: Merci, les touristes.
5: Bon, il a gagné la première guerre et pas la seconde.
1: Mais oui.
6: Le cardinal de Richelieu.
1: Oui, bien sûr. Ah, surtout en 14.
5: C'était quoi son prénom, Richelieu ?
6: Claude.
5: Mais bien sûr.
2: Oui. Le bref, Pépin. Le maréchal Pépin, le bref.
1: Alors non, il s'appelle.
5: Et le prénom du maréchal Pétain, c'était quoi?
1: Philippe, c'est lui.
7: Maréchal.
5: Voilà.
2: Mais c'est ce que j'ai dit.
1: Le maréchal Pétain.
2: Oui. Ah. J'ai dit le maréchal Pépin le Bref. Ouais. C'est une blague, hein. Sinon je savais.
1: Alors, qui a dit juste avant de mourir, si, je vous assure qu'en remuant très vite les bras, on doit pouvoir voler.
5: Robin Schneider, non.
2: Non, l'autre qui s'est jeté par la fenêtre.
5: Icar.
2: Mais non, Mike Brandt.
5: Ça c'est pas vrai. Il les invente, ça pourri.
4: N'importe quoi.
2: Ça fout, c'est pour rigoler.
1: Il y a des vrais et des fausses.
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1: Je vous invite maintenant à consulter une forme extrêmement très dramatique dans ce théâtre de la cruauté qu'est la radio. Madame, monsieur, nous sommes ensemble. Qu'est-ce qui se passe exactement entre vous deux? Nous sommes sur un sketch qui a été écrit d'une façon commune et collégiale. Comment s'appelle-t-il?
2: Bien, c'est-à-dire, mon cher président Buffet,
1: prenez le temps. Hein.
2: Au cours de la compétition pour le titre de Miss Monde, on a posé une question aux candidates pour tester leur capacité à faire face à une situation gênante. Permettez?
1: Je vous permets ça.
2: Allons-y. Miss Angleterre.
3: Hello.
2: Comment décririez-vous l'organe mâle dans votre pays?
3: Moi, dans mon pays, en fait, en Angleterre, nous l'appelons un gentleman.
2: Ah bon, pourquoi?
3: Parce qu'il se lève quand il voit une lady.
2: Ah, très bien. Et Miss États-Unis, comment décririez-vous l'organe mâle dans votre pays?
3: Yes, je dirais qu'aux États-Unis, qu'il est comme un rideau.
2: Ah bon, et qu'est-ce qui vous fait dire cela?
3: Parce qu'il retombe quand l'acte est terminé.
2: Ah, très bien, très bien. Je me tourne vers Miss Espagne. Alors, comment décririez-vous l'organe mâle dans votre pays?
4: Hola, sí. Alors, l'organe mâle dans mon pays, c'est exactement comme un taureau.
2: Un taureau? Ah, mais qu'est-ce qui vous fait dire cela?
4: Parce qu'à chaque fois qu'il voit... Parce qu'il change, à chaque fois qu'il voit une ouverture.
2: Ah, très bien. Ah, ben je me tourne vers Miss France. Alors, comment décririez-vous l'organe mâle dans votre pays?
5: Moi, je dirais que dans mon pays, on l'appelle une rumeur.
2: Une rumeur? Mais qu'est-ce qui vous fait dire cela?
5: Eh bien, parce qu'en fait, il court de bouche en bouche.
1: Oh, bien. Très beau, bravo.
2: Alors, Miss Suisse. Comment décririez-vous l'organe mâle dans votre pays?
6: Eh bien, je dirais qu'il est comme un banquier à l'opéra.
2: Pourquoi ça?
6: Parce qu'il veut toujours entrer en vitesse et sortir un quart d'heure avant la fin du spectacle.
2: Ah oui, ça me comprend mieux. Alors, justement, alors, Miss Sénégal, comment décririez-vous l'organe mâle dans votre pays?
7: Eh bien, moi, je dirais qu'il est comme un paysan.
2: Un paysan? Oui. Et qu'est-ce qui vous fait dire cela?
7: Bah, parce qu'en fait, il travaille nuit et jour.
2: D'accord. Miss Grèce, bonjour. Alors, comment décrivez-vous l'organe mâle dans votre pays, chère Miss Grèce?
7: Yata, eh bien, je dirais qu'en Grèce, il est comme un voleur.
8: T'es sûr qu'on est en Grèce?
7: Immigré de la Grèce. Chez vous, sans merde.
8: Je comprends.
2: D'accord, et un creusement. Alors, qu'est-ce qui vous fait dire cela?
7: Parce qu'il aime entrer par la porte et des derrière.
2: Ah, d'accord. Et enfin, Miss République Tchèque. Alors, comment décririez-vous l'organe mâle dans votre pays, chère République Tchèque?
9: Eh bien, je dirais...
2: Elle a pris des coups.
9: Comme une Lada.
2: Comme une Lada. Et mais pourquoi une Lada?
9: Parce qu'il a l'air robuste, mais il tient pas la route.
2: Merci, merci à toutes. Merci, merci beaucoup.
1: Excellente prestation.
3: Bye.
1: Voilà. Bravo, je tiens à considérer, à dire aux auditeurs qu'effectivement, si vous voulez effectivement apprendre les langues universelles, vous réécoutez ce sketch immédiatement sur votre radio. Thank you so much.
2: Très bien, bravo.
1: Thank you.
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1: 30 juin 2008, on est dans toujours dans les morts insolites, ça se passe aux États-Unis. Darren est un junkie accro aux opiacés. Jusque-là, rien de machin. Et donc, à force de prendre les opiacés, forcément, il lui manquait aussi quelques neurones. Tu vois? Mais pas trop de créativité. Donc, alors, et puis, il a pas trop d'argent non plus.
2: En plus.
1: Mais il est un peu en manque.
2: En plus.
1: Bon, alors, il va dans un supermarché, tu vois, faire ses courses tranquille. Et là, qu'est-ce que c'est que c'est qu'il remarque? Il remarque un sachet de graines pour oiseaux domestiques. Et qu'est-ce qu'il voit dans la contenance?
2: La composition.
1: Que ça contient du pavot.
3: Oh. Ah.
1: Alors là, quand même, tu vois, il y a une lumière qui s'allume.
2: Ah
1: tu
2: ouais,
1: vois.
2: Là, il s'est dit, putain, pavot. Ouais.
1: Il n'a pas la lumière à tous les étages. Il lui dit, voilà, pavot là-dedans. Bon, et puis c'est pas cher. Alors du coup, bon, mais il s'achète un paquet de graines d'oiseaux.
2: Oh, le mec, il lui restait qu'un euro, là, putain.
1: C'est ça. Et donc, il achète un sachet, il fait bouillir les graines. Donc, ça fait comme une pâte épaisse,
2: c'est,
1: tu vois.
2: C'est céréal, quoi. Et
1: il s'injecte tout ça dans les veines.
2: Oh, mon Dieu.
1: Voilà. Et il n'y a rien qui s'est passé.
2: Bah, il est mort. Hein.
1: Ben, non plus. Mais il n'y a rien qui se passe.
4: Il s'est envolé.
2: En se mettant ça dans les veines.
1: Alors, comme il n'y a rien qui se passe, il a dit, bon, j'ai pas dû en mettre assez. Donc, il recommence.
3: Oh là là là là.
1: Et une troisième fois, il recommence. Et une heure plus tard, il a été amené inconscient aux urgences. Et le temps que les médecins comprennent ce qui s'était passé, Darren est mort d'une overdose de graines pour oiseaux, donc. Voilà.
2: Non, mais enfin, on se met quelque chose de dur dans le sang, ouais. On non, meurt toi, dans les deux secondes, parce que ça veut dire
1: que c'était une pâte liquide après.
2: Il a fait bouillir, il a fait bon, donc il a eu un mélange de. Ouais.
1: Non, il est très.
2: Il était marteau, ça c'est sûr. Ça,
1: alors
2: c'est...
1: attention, un deuxième intelligent, donc son cousin, certainement. Ça se passe le 2 février 2008 en Italie. Là, c'est David, 46 ans. Il est donc au ski, tu vois, et il décide de glisser sur une pente de ski, tu vois.
2: Jusque-là, bon, c'est un peu normal.
1: Voilà, mais il veut pas le faire comme tout le monde, tu vois. Lui, il veut faire du ski de nuit.
2: Et qu'il n'y a pas de neige.
1: Il y avait de la neige.
2: Et sans ski.
1: Mais il n'y avait pas des skis. Il s'est dit, je vais faire de la luge, tu vois.
2: Mais il n'a pas de luge. Il prend un parasol.
4: Oh, il prend un sac plastique.
1: Il prend pas de parasol. Qu'est-ce qu'il prend? Il prend un matelas qui est entouré autour des poteaux du téléski, tu sais, de protection.
2: Oui.
1: Que pour le au cas où
2: un connard.
4: Tu sais, on aurait pu le faire quand même, nous. Pas...
2: Oui. Pour l'instant, nous le ferait. Hein. Moi, j'ai fait une descente de ski avec des sacs poubelles. Hein. Donc,
4: pour
2: l'instant, il n'y a rien de.
1: Mais là où le monsieur est très très con, c'est qu'il prend la protection. Il monte.
2: Et il se ramasse le poteau, il n'y a plus la protection.
1: Et voilà.
3: Non.
1: Et si. Et si.
3: Oh non.
1: Et si. C'est-à-dire qu'il s'en est servi de luge, donc il a décarré, il est rentré dans le poteau qui n'avait plus la protection.
4: Et c'est pas de couiller quand même. Hein. Voilà. Et lui, tu demandes les 43 numéros du loto,
1: oui.
4: Les 6 qui restent, c'est les bons. Hein. Il est noir, mais il est noir, que c'est pas possible le mec. Tu te rends compte?
2: Ah, c'est terrible.
1: Et oui. Les infos, c'est terminé pour aujourd'hui.
2: Oula.
1: On se retrouve la prochaine fois. Et puis c'est tout.
2: D'accord.
3: Au revoir.

0: Bonjour, l'un des deux hommes placés en garde à vue après la découverte du corps de l'influenceuse Sonia Bellina à Saint-Gilles dans le Gard a été mis en examen pour assassinat et placé en détention provisoire. Il est mis en cause pour avoir eu un contact avec la victime peu de temps avant les faits. Il a reconnu avoir eu une relation la nuit des faits et la veille avec la victime, mais a refusé de fournir plus d'explications. Fin 2023, il avait notamment été condamné pour violence conjugale dans le Nord. Une femme de 43 ans soupçonnée d'avoir égorgé son fils de 17 ans dans la nuit de mardi à mercredi dernier à Antibes a été hospitalisée en psychiatrie. D'abord recherchée par les forces de l'ordre, la quadragénaire a été retrouvée un peu plus tard aux abords d'une plage en état de noyade avancée. Les habitants de trois communes de Savoie, la Chambre, les Chavannes et la Chapelle, sont appelés à ne plus consommer l'eau du robinet en raison d'une contamination trop importante en uranium. Les 1760 habitants de ces trois communes de Maurienne doivent donc désormais boire de l'eau en bouteille. Une interdiction qui fait suite à l'entrée en vigueur en 2026 de nouvelles normes européennes. Sur les autoroutes, ces samedis et dimanches devraient être particulièrement chargés dans le sens des départs des régions côtières vers les grandes métropoles. Ce samedi, la circulation restera soutenue dans le Grand Ouest, le Nord et la région Auvergne-Rhône-Alpes avec une journée classée orange sur ces régions dans le sens des départs. Mais dans le sens des retours, c'est le drapeau rouge qui est hissé par bison futé dans la moitié ouest de la France. Au moins 18 personnes ont été tuées et 121 blessées hier dans des frappes russes en Ukraine, dont une attaque de drone en pleine journée sur un centre commercial de Krivia Rih, la ville natale de Volodymyr Zelensky, située dans le centre du pays. C'est la fin de ce flash, une très bonne journée à notre écoute.
1: Bonjour à toutes et à tous, voici votre flash d'information en Provence verte. Ce samedi, le soleil et le ciel bleu prédomineront avec 24 degrés attendus vers 14h. Le vent sera faible à modéré de nord-ouest. Demain dimanche, soleil généreux et 19 degrés au réveil avec un vent faible de sud-sud-ouest. Le risque incendie reste sévère dans trois massifs, le Centre-Var, les Maures et l'Estérel. L'accès y est déconseillé et les travaux sont réglementés entre 5h et 13h. Les six autres massifs sont classés en risque modéré. Après les orages qui ont traversé le Var dans la nuit de jeudi à vendredi, la situation revient progressivement à la normale. L'épisode a été particulièrement électrique avec plus de 1300 éclairs recensés et d'importants cumuls de pluie. Dans le secteur du Gros Bessillon, notamment à Corrance, Montfort-sur-Argence et Cotignac, environ 50 mm ont été relevés. Les pompiers sont intervenus pour plusieurs incidents, notamment à Brignoles, où l'Intermarché a été touché par des infiltrations. Au plus fort de l'épisode, 26 000 foyers varois ont également été privés d'électricité. À Corrence, les fortes pluies ont provoqué des coulées de boue et de cendres dans des secteurs récemment touchés par l'incendie du Gros Bessillon. Des jardins, des habitations et des terres agricoles ont été impactés. Après les flammes, la disparition de la végétation favorise désormais le ruissellement et augmente le risque de nouvelles coulées lors des épisodes pluvieux. Enfin, ce soir, rendez-vous à Garéou, à la chapelle Saint-Félix, à partir de 18h, pour Conte à la chapelle. Claudia Mademoiselle vous propose un voyage entre conte, poésie, chant et imaginaire. Participation libre. C'était votre flash d'information locale sur Radio Couleur Sud. Très bonne journée à tous. 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

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Il est midi, passé de quelques petites minutes sur Radio Couleur Sud et comme chaque jour, on se retrouve pour les Provençales. Pendant 2 heures, on va parler de l'actualité du Centre Var, se plonger dans l'histoire et la mémoire de la Provence verte, jeter un coup d'œil à la météo, partager des chroniques et bien sûr, écouter de la musique qui sent bon le Sud. Alors installez-vous, on est ensemble jusqu'à 14h.

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1: Bonjour. Demain dimanche, le marché de Brasse met à l'honneur les produits locaux et les spécialités de la région au centre du village de 9h à 12h. Produits frais et artisanat se rencontrent au marché de Méhoun-les-Montrieux, place de la mairie, de 7h30 à 12h. Le marché de Saint-Maximin-la-Sainte-Baume vous propose une large gamme de produits alimentaires locaux et artisanaux, place Malherbe, de 8h à 12h. Fruits et légumes, viandes, textiles et produits locaux vous attendent au marché de Nance-les-Pins, cours du Général de Gaulle, de 8h à 13h. Le marché de Roquebaron vous propose une sélection de produits frais et locaux, espace commercial Frérodon, de 8h à 12h30. Mon conseil du jour, demandez à goûter avant d'acheter, c'est le meilleur moyen de trouver les produits qui vous plaisent. Bonne balade sur les marchés de la Provence verte.
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0: d'habitude.
1: Les discrets présentent. Curieuse expression.
2: Ça, c'est même pas ne pas être du même avis.
3: Voilà, ne pas s'impliquer ne dans pas la même cause.
2: Voilà. Oui.
3: Ne pas être d'accord.
2: Oui, pas être d'accord.
3: Ou alors, c'était peut-être plus aller plus loin. C'était quelque chose qui n'était pas très illicite et peut-être s'impliquer dans un truc qui n'était pas clair. Mmh. Peut-être. Mmh. Du genre, je sais pas.
4: Bah non, j'ai des questions, bah, mettons du vol ou
2: une magouille quelconque.
3: Bah, non, c'est vrai que
2: Oui,
3: une magouille quelconque.
4: Oui. Ouais. Ah ben on peut, puis on s'en aperçoit trop tard. Ou... Après, faut...
3: Oui, pour faire un truc.
4: Faut couper.
3: C'est légal, non, moi, je vois pas trop. On était loyal, nous.
4: Bon, enfin, les magouilles, c'est quand même important. Hein. Moi, je vois pas faire ça.
3: Oui.
4: Quand on faisait du marché noir, c'était des petites
2: C'était la guerre, là, il n'y avait plus de tellement de scrupules, c'était à celui qui se débrouillait pour avoir à manger.
4: Les magouilles, c'est surtout les truands ou les gens comme ça qui faisaient des...
2: Non, mais des fois,
4: c'était pas un mot employé...
2: Des petites combines moins graves, des fois.
3: Oui.
4: On aurait plutôt employé le mot combine que magouille.
3: Oui, magouille, c'est déjà aller
2: un peu plus loin. Ça
4: va loin.
2: Oui. Que combine, bon, c'est des petits trucs.
4: Petites histoires, c'est vrai que des fois, on peut dire, bon, bah, tes histoires, ça ne m'intéresse pas.
2: Voilà. Hein.
4: Oui. Quelqu'un peut dire, bon, bah, on peut faire ceci, on peut faire cela, puis vous me dites, tes histoires, tu les gardes. Pourquoi?
3: Bien assuré, oui.
4: Des fois, vous avez confiance en quelqu'un. Vous avez une amie ou un ami, vous avez confiance, et puis un jour vous apercevez qu'il magouille, qui fait des trucs, vous apercevez qu'il magouille, qui fait des trucs en dehors, comme ça. Des...
3: Oui.

La météo pour ce dimanche 23 août, beau temps, pas trop chaud au nord de la Loire avec un peu de vent de nord-est. Si elle voit aller au sud de la Loire avec une bonne douceur de saison, le temps reste un peu lourd quand même avec un risque orageux sur les Pyrénées, le Massif central et les Alpes. Les températures pour ce dimanche matin, 10 degrés pour Lille, 12 à Paris, 13 degrés à Strasbourg et Cherbourg, 14 à Lyon, 15 degrés pour Brest, 17 à Bordeaux, Biarritz et Toulouse, 18 à Nice et Marseille et 22 degrés pour Bastia. Et pour ce dimanche après-midi, 21 degrés sur la Normandie et les Hauts-de-France, 24 sur la Bretagne, l'Île-de-France et le Grand Est, 26 degrés en centre-Val de Loire, 27 sur la Bourgogne, 28 sur l'Auvergne-Rhône-Alpes, 31 degrés quand même encore sur la Nouvelle-Aquitaine, l'Occitanie, la Provence-Alpes-Côte d'Azur et la Corse. 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
1: Le 22 août, on célèbre traditionnellement la fête de la Vierge Reine. Et dans le village de Cotignac, cette date a toujours trouvé un écho particulier, tant ce bourg de la Provence verte est lié depuis des siècles à la figure de la Vierge Marie et à la vie spirituelle des ermites. Cotignac, au XVIIe siècle, n'était pas seulement ce village pittoresque blotti au pied de sa falaise de Tuf. C'était déjà un lieu de pèlerinage marqué par les apparitions de la Vierge en 1519 sur le mont Verdaille, et puis celle de Saint-Joseph en 1660. Ces événements firent du village un haut lieu de dévotion comparable à une petite Sainte-Baume attirant moines, pèlerins et ermites. Or, le 22 août, à l'occasion de la fête mariale, une tradition s'était enracinée. Les habitants montaient en procession vers l'oratoire édifié sur le mont Verdaille, et ce n'était pas qu'une simple montée. Tout au long du chemin, les haltes étaient prévues. On récitait des prières, on chantait des cantiques, mais on écoutait aussi les récits transmis par les ermites qui, depuis le XVIe siècle, vivaient à l'écart dans les grottes de la falaise. Ces ermites étaient souvent d'anciens soldats, des pèlerins de Compostelle ou des hommes ayant choisi de quitter le monde. Ils vivaient de peu. Un peu de pain offert par les habitants, des fruits cueillis dans les vergers et surtout l'eau précieuse des sources de Cotignac. Leur présence fascinait les villageois qui leur demandaient bénédiction et conseil. Et c'est seulement à l'occasion du 22 août que l'on venait chercher auprès d'eux une protection particulière, comme un sceau de la Vierge pour l'année à venir. Une chronique du XVIIe siècle raconte qu'en 1628, lors d'une grande sécheresse, les habitants montèrent en procession le 22 août pour implorer la pluie. Les ermites se joignirent à eux et, selon le récit, à peine la messe célébrée sur le mont Verdaille terminée, un orage éclata sur les collines, sauvant les récoltes de figues, d'olives et de raisins. Ce souvenir resta gravé et longtemps on raconta que la Vierge de Cotignac n'abandonne pas ses enfants. Après les offices, le 22 août prenait un tour plus festif. On se retrouvait sur la place du village pour partager un repas, fougasse parfumée au romarin, miel des ruches voisines, vin clair de Provence. Les musiciens du village sortaient leurs galoubets et tambourins et on dansait jusque tard dans la nuit, mêlant ferveur religieuse et joie populaire. Aujourd'hui encore, si la grande procession n'a plus l'ampleur d'autrefois, Cotignac garde vivant ce lien unique avec la Vierge et avec ses ermites. Le sanctuaire de Notre-Dame-des-Grâces attire chaque année des milliers de pèlerins venus de toute la France et les ruelles du village rappellent, par leur calme et leur beauté, l'esprit de méditation qui imprégnait les lieux au temps des ermitages. Ainsi, le 22 août à Cotignac n'est pas seulement une date liturgique, c'est un rappel que depuis plus de 5 siècles, ce village provençal a trouvé dans la montagne, la solitude et la dévotion mariale, une identité singulière, celle d'un refuge où le spirituel et l'humain se rejoignent à l'ombre des falaises et sous le regard de la Vierge Reine.
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0: Nouvelle tendance, les objets connectés.
1: Bonjour à tous, dont l'actualité des objets connectés du jour. Wear OS, un système d'exploitation optimisé pour les montres connectées Google. Wear OS équipe plus d'un quart des montres connectées vendues dans le monde. La plateforme de Google évolue vite entre Wear OS 7, Gemini et nouvelles règles européennes. Le système d'exploitation de Google équipe des dizaines de millions de montres dans le monde. Sa 7e version approfondit l'intégration de Gemini et la gestion des données en temps réel. Samsung, Google demeurent les partenaires les plus actifs de cette plateforme en 2026. Les règles européennes changent également la donne face à l'écosystème fermé d'Apple. L'essentiel donc sur Wear OS 7 présenté à l'I.O. 2026, mis sur les live updates. Une intégration renforcée avec les objets connectés et un déploiement final prévu fin 2026. Depuis iOS 26.5, les montres Wear OS peuvent recevoir et traiter des notifications sur iPhone, mais uniquement dans l'Union européenne en application du Digital Market. Google a dévoilé Wear OS 7 durant la conférence en mai dernier. Cette nouvelle mise à jour repose directement sur les bases d'Android 17. Son déploiement final visera donc les montres compatibles à la fin de cette année. Une phase de test pour développeurs se déroule d'abord via un émulateur Canary. Cette version mise avant tout sur la fonction des live updates. L'utilisateur peut y suivre en temps réel un score sportif ou une commande. La gestion multimédia s'enrichit également de nouvelles possibilités d'écoute. On se retrouve très vite avec d'autres objets connectés à découvrir.

0: Bonjour, les vigilances orange, orages et pluies et inondations ont été levées à 10h dans le Var et les Alpes-Maritimes. Ces départements restent en vigilance jaune pour ces deux phénomènes, mais aussi pour des crues localisées au plus fort des intempéries. Jusqu'à 26 000 foyers ont été privés d'électricité dans le Var, où 1378 éclairs ont été recensés cette nuit. Les cumuls de pluie sur les dernières 24 heures sont aussi notables. 75 à 80 mm ont été enregistrés à Draguignan et Seyan, notamment. À Nice, des cumuls de 44 mm ont été enregistrés et 60 mm à Carroz. Plus impressionnant, il est tombé localement 130 mm de pluie à Levens. Le président Emmanuel Macron réunira le gouvernement lundi matin pour un conseil des ministres de rentrée. Un conseil qui interviendra après une pause estivale marquée par les canicules à répétition et des incendies d'ampleur historique. Gabriel Attal visé par de nouvelles ingérences russes. L'ancien Premier ministre a été ciblé 4 fois au total en 2 semaines, alors qu'Edouard Philippe et Raphaël Glucksmann ont aussi été visés récemment. Les voyageurs du TGV Reliant-Hendaye dans les Pyrénées-Atlantiques à Paris sont arrivés avec plus de 11h30 de retard ce matin dans la capitale. Le TGV a été en effet immobilisé dans les Landes en raison d'un défaut d'alimentation électrique probablement provoqué par la foudre. Le procureur de Caen, Joël Garrigue, a annoncé l'ouverture d'une information judiciaire pour meurtre, non-dénonciation de crime, non-assistance à personne en danger contre 4 hommes âgés de 17 à 25 ans après la mort d'un centre domicile fixe à Alençon dans le département de l'Orne. Ces personnes présentes au moment des faits ont filmé la scène et ont pu remettre aux enquêteurs les vidéos de l'agression. Ils ont précisé également que les agresseurs eux-mêmes avaient filmé leurs actes. C'est la fin de ce flash, une très bonne journée à notre écoute.
1: Bonjour à toutes et à tous, voici votre flash d'information en Provence verte. Ce samedi, le soleil et le ciel bleu prédomineront avec 24 degrés attendus vers 14h. Le vent sera faible à modéré de nord-ouest. Demain dimanche, soleil généreux et 19 degrés au réveil avec un vent faible de sud-sud-ouest. Le risque incendie reste sévère dans 3 massifs, le Centre-Var, les Maures et l'Estérel. L'accès y est déconseillé et les travaux sont réglementés entre 5h et 13h. Les 6 autres massifs sont classés en risque modéré. Après les orages qui ont traversé le Var dans la nuit de jeudi à vendredi, la situation revient progressivement à la normale. L'épisode a été particulièrement électrique avec plus de 1300 éclairs recensés et d'importants cumuls de pluie. Dans le secteur du Gros Bessillon, notamment à Corrence, Montfort-sur-Argence et Cotignac, environ 50 mm ont été relevés. Les pompiers sont intervenus pour plusieurs incidents, notamment à Brignoles, où l'Intermarché a été touché par des infiltrations. Au plus fort de l'épisode, 26 000 foyers varois ont également été privés d'électricité. À Corrence, les fortes pluies ont provoqué des coulées de boue et de cendres dans des secteurs récemment touchés par l'incendie du Gros Bessillon. Des jardins, des habitations et des terres agricoles ont été impactés. Après les flammes, la disparition de la végétation favorise désormais le ruissellement et augmente le risque de nouvelles coulées lors des épisodes pluvieux. Enfin, ce soir, rendez-vous à Garéou, à la chapelle Saint-Félix, à partir de 18h, pour Contes à la chapelle. Claudia Mademoiselle vous propose un voyage entre contes, poésie, chant et imaginaire. Participation libre. C'était votre flash d'information locale sur Radio Couleur Sud. Très bonne journée à tous!

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1: La question de Stéphanie, 52 ans.
2: En ce moment, on entend beaucoup parler du Douglas pour la construction. Vous pouvez m'en dire plus sur cet arbre ?
1: La réponse de Sabrina Pedrono, déléguée générale de l'association France Douglas.
3: Bien sûr Stéphanie, bonjour. Le Douglas est un conifère qui est originaire de la côte nord-ouest de l'Amérique. Il a été introduit en France au milieu du 19e siècle, d'abord comme une essence ornementale, et ensuite il a été installé dans les forêts françaises à partir des années 1970-80. Cet arbre permet la production d'un bois qui est très intéressant pour la construction parce qu'il dispose d'excellentes propriétés de durabilité naturelle et des performances mécaniques élevées qui en font un bois très résistant et très facile à mettre en œuvre, notamment dans les structures de bâtiments. Donc ça peut être des charpentes, ça peut être des grandes structures de bâtiments, mais aussi des bardages pour la décoration intérieure et même dans les ouvrages d'art, les ponts, les passerelles. Tout ça pour dire en fait qu'avec le Douglas, on peut réaliser vraiment tout type de bâtiment. Alors ça peut être la maison individuelle, mais aussi des bâtiments beaucoup plus ambitieux. Comme ouvrage emblématique, on a notamment la gare de l'Orient, qui est une magnifique structure en lamellé collé, le musée du vin à Bordeaux, la cathédrale de Créteil, ainsi que certains ouvrages en cours de construction pour les Jeux Olympiques de Paris.
0: Pour tout savoir sur la gestion durable des forêts et les multiples usages du bois.

0: Bonjour à tous, vous êtes sur votre radio préférée en compagnie de Christian pour la chronique La Reprise.
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La Bohème, c'est une chanson d'amour composée par Charles Aznavour et écrite par Jacques Plante sur le thème de la vie de Bohème. Ce single, extrait de son 17e album, La Bohème, de 1966, est un des nombreux tubes internationaux emblématiques de son important répertoire, de sa carrière et un des classiques de la chanson française et des chansons sur Paris. À l'image de la chanson Ménilmontant de Charles Trenet, Charles Aznavour raconte les souvenirs nostalgiques de la vie de Bohème d'un jeune artiste peintre du quartier parisien de Montmartre. Hymne à la jeunesse, inspiré de sa propre vie d'artiste, La Bohème est prévue à l'origine pour être chantée par Georges Guettari dans l'opérette Monsieur Carnaval de Charles Aznavour, créée en 1965 au Théâtre du Châtelet de Paris, avec un livret de Frédéric Dard. Charles Aznavour l'enregistre avant la générale de l'opérette, ce qui provoque des querelles médiatiques entre les deux artistes et leurs maisons de disques respectives Barclay et Pathé Marconi. Le succès des ventes de disques des deux interprètes favorise leur réconciliation avec l'entremise de Frédéric Dard. La reprise proposée est celle de Javier Elioreta.

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1: Bienvenue dans l'alphabet en chanson, aujourd'hui B comme Patrick Bruel. Tout en haut de la pyramide du succès, là où les disques d'or poussent à perte de vue, où les tournées sont complètes des mois à l'avance et où votre poster est punaisé dans les chambres à coucher. Patrick Bruel bénéficie d'une popularité et d'une frénésie semblable à celle connue par les vedettes des 60s. N'est-ce pas pour cela que les médias parlent alors de Bruelmania et le sacrifient en véritable porte-parole de toute une génération ? Voici Patrick Bruel et Casser la voix.

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Voilà, les Proventinales, c'est terminé pour aujourd'hui. On se retrouve demain sur Radio Couleur Sud, la radio de la Provence verte. Je vous souhaite une très très bonne après-midi. À demain.

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2: Bonjour à tous, aujourd'hui gros plan sur Djibril Cissé, buteur français. Djibril Cissé est un footballeur pas comme les autres, souvent blessé, il rate plusieurs grands rendez-vous. À la veille du départ pour le Mondial 2006 en Allemagne par exemple, il se fracture le tibia péroné lors d'un match de préparation contre la Chine. International aux 41 sélections, Djibril Cissé, né en 1981 à Arles, il commence sa carrière professionnelle en 1998 avec l'AJ Auxerre, club avec lequel il termine deux fois meilleur buteur du championnat. De 2004 à 2006, il évolue à Liverpool, vainqueur de la Ligue des Champions en 2005. Joueur à part, Djibril Cissé change autant de coupe de cheveux que de club. Après Marseille en 2009, il part pour le Panathinaikos, la Lazio de Rome, puis les Queen's Park Rangers, également le club russe de Kuban Krasnodar. Djibril Cissé clôt sa carrière professionnelle en France avec le club de Bastia, ville où il est devenu propriétaire avec sa nouvelle compagne, Marie-Cécile Lenzini, et son fils. Djibril Cissé a également une fille née d'une première union, ainsi que trois fils avec Jude Littler entre 2005 et 2012. Libéré de ses obligations sportives, il s'engage en 2015 pour la sixième saison de Danse avec les Stars. On se retrouve très vite avec d'autres infos. 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
4: Bonjour à tous, dans l'actualité musicale du jour, on parle d'Ariana Grande, une pause bien méritée. Ariana Grande s'éloignera de la vie publique à l'issue de sa tournée mondiale. L'actrice et chanteuse américaine Ariana Grande a besoin d'un break et compte s'éloigner de la vie publique, a-t-elle déclaré. Les fans vont être déçus après le succès des deux volets, son dernier album. Ariana Grande a besoin d'une pause, elle prendra du recul avec la vie publique une fois sa tournée mondiale achevée, comme l'a fait savoir un de ses représentants. Elle a hâte de terminer la tournée, de la conclure en beauté, en bonne santé et dans la joie, puis de prendre une pause bien méritée, loin de la vie publique et des apparitions médiatiques, a indiqué donc son porte-parole. Cette tournée a été une expérience merveilleuse pour elle, elle adore ses fans et a énormément apprécié

0: apprécier chaque minute de cette tournée. Également, Ariana Grande s'est retirée du projet d'adaptation de la comédie musicale Sunday in the Park with George, prévue en 2027 à Londres. Sa tournée est très physique et exige une grande agilité. Elle se produit avec brio et à un très haut niveau, soir après soir, tout en restant en pleine forme, a fait savoir une source proche de la star mondiale à un média américain. La chanteuse a récemment déposé plainte, d'ailleurs, devant un tribunal de Los Angeles contre des personnes qu'elle accuse d'avoir piraté les comptes personnels de photographes et producteurs travaillant avec elle. Ce piratage malveillant de la vie privée de Ariana Grande lui a causé un préjudice substantiel et irréparable, peut-on lire dans cette plainte. Affaire à suivre, en tout cas pour Ariana Grande. On se retrouve très vite avec d'autres actualités musicales.
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0: Il la remercie de l'avoir accompagné à la gare.
1: Vous parlez sérieusement ou vous vous moquez de moi?
0: Ben non, il se moque pas d'elle, mais regardez, tous ces journaux, ces cigares, tout ça.
1: Ah, je manque d'originalité, c'est vrai. Savez-vous que nous nous séparons pour la première fois?
0: Oui, mais enfin, c'est pas très long. Et puis, il part que 15 jours.
1: Attendez un petit peu. Dois-je comprendre que

0: voilà, vous avez une place tout à fait tranquille, sans voisine, sans vis-à-vis, personne pour vous déranger.
1: Il espère que c'est non-fumeur.
0: Oh, décidément, vous êtes un corrigé.

0: à l'affiche cinéma.
1: Bonjour à tous, dans l'actualité cinéma du jour, on parle de la sortie de la comédie Ni vu ni connu à partir du 7 octobre avec Isabelle Huppert et Sandrine Kiberlain notamment. Corinne Maclou est figurante, elle enchaîne les tournages avec l'espoir d'être remarquée, de décrocher enfin un vrai rôle. Lorsque son chemin croise celui de Sandrine Kiberlain et qu'une relation commence à se nouer entre les deux, Corinne espère concrétiser son rêve, mais la célèbre actrice va-t-elle vraiment l'aider à se faire une place au sein de la grande famille du cinéma? Réponse à partir du 7 octobre dans les salles de cinéma, la sortie du film Ni vu ni connu. On se retrouve très vite avec d'autres films à découvrir.

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La météo pour ce dimanche 23 août, beau temps, pas trop chaud au nord de la Loire avec un peu de vent de nord-est. Si elle voit aller au sud de la Loire avec une bonne douceur de saison, le temps reste un peu lourd quand même avec un risque orageux sur les Pyrénées, le Massif central et les Alpes. Les températures pour ce dimanche matin, 10 degrés pour Lille, 12 à Paris, 13 degrés à Strasbourg et Cherbourg, 14 à Lyon, 15 degrés pour Brest, 17 à Bordeaux, Biarritz et Toulouse, 18 à Nice et Marseille et 22 degrés pour Bastia. Et pour ce dimanche après-midi, 21 degrés sur la Normandie et les Hauts-de-France, 24 sur la Bretagne, l'Île-de-France et le Grand Est, 26 degrés en Centre-Val de Loire, 27 sur la Bourgogne, 28 sur l'Auvergne-Rhône-Alpes, 31 degrés quand même encore sur la Nouvelle-Aquitaine, l'Occitanie, la Provence-Alpes-Côte d'Azur et la Corse. 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
1: Bonjour à tous, aujourd'hui gros plan sur Ridley Scott. Ridley Scott voit le jour en novembre 1937 en Angleterre. Il a un frère plus âgé et un plus jeune, Fuller, le réalisateur Tony Scott. Son père étant militaire, toute la famille déménage régulièrement au gré des affectations du père. Passionné de dessin et encouragé par son papa, il étudie au collège d'art dont il sort diplômé en design. Par la suite, il entre au Royal College de Londres et à la même période réalise son premier court-métrage où son frère Tony et son père jouent. Après son diplôme, il est engagé par la BBC où il exerce plusieurs métiers, chef opérateur, chef décorateur. Puis la chaîne lui confie la réalisation d'épisodes de séries anglaises. Après quelques années sur la BBC, il démissionne, écrit avec son frère Ridley Scott associé, se lance dans la publicité et réalise de nombreuses campagnes. Le succès est vite au rendez-vous. Le réalisateur reçoit plusieurs prix. En 1977, il opère en tournant dans sa carrière et décide de débuter au cinéma en réalisant son premier film duelliste. Ce drame historique, produit et tourné en Europe, obtient le prix de la première œuvre au Festival de Cannes. Cependant, le film reçoit un accueil plus mitigé aux États-Unis. Il poursuit donc sa carrière en se lançant dans un nouveau genre, la science-fiction. Alien, le huitième passager en 79, gros succès public, et Blade Runner en 82, qui après un échec au cinéma, obtient le statut de film culte après son passage à la télé. En 85, il dirige Tom Cruise dans Légende, film fantastique qui ne trouve pas son public et récolte de nombreuses critiques acerbes. Il change de registre pour ses films suivants, Traqué et Black Rain, mais c'est avec Thelma et Louise en 91 qu'il fait un triomphe et offre son premier rôle à Brad Pitt. Malheureusement, les années 90 vont être marquées par de nombreux échecs commerciaux, comme par exemple 1492, Christophe Colomb, L'âme de fond ou encore À armes égales. Il s'éloigne alors du cinéma et produit plusieurs séries télévisées. Par la suite, il revient sur le devant de la scène avec Gladiator en 2000. Le péplum est un immense triomphe international et offre à Russell Crowe, l'acteur principal, une renommée internationale et l'Oscar du meilleur acteur. Redevenu un réalisateur bancable, il réalise Hannibal en 2001 et revient aux fresques historiques La chute du Faucon Noir en 2002. Il retrouve également Russell Crowe, qui l'a fait tourner aux côtés de Marion Cotillard dans Une grande année en 2006. Continuant sa collaboration fructueuse avec Russell Crowe, il réalise American Gangster, Mensonge d'État et

Robin des Bois, ce dernier cartonnant au box-office. Les années suivantes, le réalisateur continue d'enchaîner les tournages, comme Cartel en 2013, Seul sur Mars en 2015 et Alien en 2017. En 2015, il est nommé dans la catégorie meilleur réalisateur pour Seul sur Mars. En 2003, il est fait chevalier de l'ordre de l'Empire britannique et devient Sir Ridley Scott. Côté cœur, Ridley Scott se marie une première fois avec Felicity Haywood en 1964. Ensemble, ils ont deux fils, Jack et Luke. Puis en 1979, il épouse Sandy Watson, dont il a une fille, Jordan, née en 1977. Le couple divorce en 89. Plus tard, il rencontre notamment l'actrice Gina Faccio. Après plusieurs années, il se marie en juin 2015. On se retrouve très vite avec d'autres infos.

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2: Bonjour. Demain dimanche, le marché de Brasse met à l'honneur les produits locaux et les spécialités de la région au centre du village de 9h à 12h. Produits frais et artisanat se rencontrent au marché de Méhoun-les-Montrieux, place de la mairie, de 7h30 à 12h. Le marché de Saint-Maximin-la-Sainte-Baume vous propose une large gamme de produits alimentaires locaux et artisanaux, place Malherbe, de 8h à 12h. Fruits et légumes, viandes, textiles et produits locaux vous attendent au marché de Nance-les-Pins, cours du Général de Gaulle, de 8h à 13h. Le marché de Roquebaron vous propose une sélection de produits frais et locaux, espace commercial Frérodon, de 8h à 12h30. Mon conseil du jour, demandez à goûter avant d'acheter, c'est le meilleur moyen de trouver les produits qui vous plaisent. Bonne balade sur les marchés de la Provence verte.
3: Bonne soirée.

Bonjour, football en match d'ouverture de la Ligue 1 2026-2027. Hier soir, Marseille a dominé Strasbourg 4-0 au Vélodrome. Et ce, malgré un effectif encore très incomplet à 10 jours de la fin du mercato et pour la première de Bruno Genesio sur le banc. Guiri, auteur d'un doublé, Abdallah et Højbjerg ont marqué. Ligue 2, en attendant Saint-Etienne, samedi et Annecy, lundi, Montpellier s'est emparé de la tête du championnat vendredi soir grâce à sa victoire à Dunkerque 0-1. A noter le premier succès du promu Sochaux face à Guingamp sur le même score. Foot toujours, le tribunal administratif de Paris a confirmé vendredi l'exclusion des Girondins de Bordeaux des championnats nationaux. Une exclusion a été prononcée en juillet par les instances du sport français en raison des dérives financières du club. Le tribunal administratif, dernière voie juridique possible pour éviter la rétrogradation en Régional 1, le 6e échelon du foot français, a écarté les arguments de viabilité financière nouvelle avancée à l'audience par les avocats du nouveau propriétaire du club surendetté et racheté fin juillet par le fonds Sparta Capital. Les Girondins, sextuples champions de France, risquent désormais une liquidation judiciaire en cas de retrait de leur repreneur. Tennis, au lendemain de l'annonce de Carlos Alcaraz effectuant son retour à la compétition à l'occasion de l'US Open du 23 août au 13 septembre, Jannik Sinner a pour sa part révélé son forfait pour le dernier grand chelem de l'année. L'Italien a encore besoin de temps pour mieux soigner son genou droit. Formule 1, le pilote Mercedes George Russell s'est emparé de la pole position de la course sprint du Grand Prix des Pays-Bas. Sur la grille, le Britannique devancera Lando Norris et Charles Leclerc. C'est la fin de ce Flash Sport, une très bonne journée à toutes et à tous.

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2: Salut à tous, c'est Max, ravi de vous retrouver pour le Top Radio. On est ensemble pour passer au crible le classement de référence des 20 plus gros hits radio du moment. Qui va grimper, qui va chuter et surtout qui décrochera la première

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3: De retour dans le Top Radio, on attaque ensemble la deuxième partie de notre classement. On avance à grands pas et on s'approche des places d'honneur. Voici tout de suite la suite de vos titres préférés.
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2: Vous écoutez le Top Radio et on entre dans la troisième partie de l'émission. On bascule officiellement dans le top 10, les places deviennent de plus en plus chères. On découvre tout de suite le numéro 10.
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1: 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Numéro 6.
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5: Ça y est, on y est, c'est la dernière ligne droite du Top Radio. Plus que 5 morceaux avant de connaître le grand vainqueur de la semaine. Place au Top 5 et ça commence maintenant.
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2: La météo pour ce dimanche 23 août, beau temps, pas trop chaud au nord de la Loire avec un peu de vent de nord-est. Ciel voilé au sud de la Loire avec une bonne douceur de saison. Le temps reste un peu lourd quand même avec un risque orageux sur les Pyrénées, le Massif central et les Alpes. Les températures pour ce dimanche matin, 10 degrés pour Lille, 12 à Paris, 13 degrés à Strasbourg et Cherbourg, 14 à Lyon, 15 degrés pour Brest, 17 à Bordeaux, Biarritz et Toulouse, 18 à Nice et Marseille et 22 degrés pour Bastia. Et pour ce dimanche après-midi, 21 degrés sur la Normandie et les Hauts-de-France, 24 sur la Bretagne, l'Île-de-France et le Grand Est, 26 degrés en Centre-Val de Loire, 27 sur la Bourgogne, 28 sur l'Auvergne-Rhône-Alpes, 31 degrés quand même encore sur la Nouvelle-Aquitaine, l'Occitanie, la Provence-Alpes-Côte d'Azur et la Corse.
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4: Par contre, il y en avait deux autres qui étaient bornés.
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4: Peut-être que Titi va nous la raconter, là, finalement.
7: Alors, c'est la Sainte Vierge qui gagne un voyage à la loterie du paradis, mais elle n'arrive pas à choisir sa destination. Alors, tout le monde lui donne des conseils, et puis il y en a un qui dit, va à Paris, et elle, oh ben non, il y a trop de monde, va à Londres, oh ben non, il fait trop froid. Et puis elle réfléchit, elle dit ah ben je pourrais aller à Lourdes et si jamais aller.
4: Ah si, ça c'est bien, ça me plaît.
8: Ah, ouais. Ah c'est sympa ça.
4: Ah ouais, c'est dans mon truc ça. Bon, ça va pas plaire à tout le monde.
7: Non, ce que je disais, ça va plaire au Vatican.
4: T'en as pas sur Mahomet. Non, je déconne, arrêtez. Qu'est-ce que c'est ce colis qui fait tic-tac là?
9: C'est un éleveur de poulet qui va dans un café et il s'assoit à côté d'une femme et il commande un verre de champagne. Alors la femme, elle dit « Oh, comme c'est bizarre, je viens aussi de me commander un verre de champagne. » Alors le gars lui dit « Quelle coïncidence, c'est un jour spécial pour moi, je le célèbre. » Mais c'est fou ça, c'est un jour spécial pour moi aussi. « Quelle coïncidence, » il dit l'éleveur. « Mais oui. » Alors pendant qu'il trinque, l'homme il demande mais qu'est-ce que vous célébrez ?»« Eh bien écoutez, mon mari et moi essayons d'avoir un enfant depuis des années et aujourd'hui, enfin, mon gynécologue m'a annoncé que j'étais enceinte. Oh, « Quelle coïncidence, » il dit l'homme. Je suis éleveur de volailles et pendant des années, toutes mes poules ont été infertiles. Aujourd'hui, elles se sont toutes mises à pondre avec des œufs comme ça, fécondés. Incroyable. Mais c'est génial, a dit la femme. Mais comment vous avez fait pour que vos poules elles deviennent fertiles? Mais j'ai utilisé un autre coq. Et la femme, elle sourit, a dit quelle coïncidence.
4: Ah ouais.
8: Très bien, Julie.
10: Alors, c'est deux amis qui se croisent comme ça, et puis il y en a deux qui a un œil au beurre noir, mais énorme, quoi. Alors, le premier, il demande, mais qu'est-ce qui t'est arrivé? Ah bah, écoute, voilà, hier, j'étais avec ma femme, et puis, il y a eu un moment où j'ai eu énormément envie d'elle. Alors, voilà, je me suis rapproché d'elle, comme ça, j'ai commencé à lui faire des petits bisous dans le cou, à lui dire des petits mots coquins à l'oreille et tout, et puis j'ai commencé à soulever sa jupe, et là, je me suis pris un pack de bière dans la gueule. Un pack de bière? Ouais, ben ouais, on était en train de faire les courses.
7: Ouais. Il y a un temps pour tout.
4: Ça,
7: hein.
4: Ça marche aussi avec le gigot dans le congélateur.
8: Mammouth, tout le bazar. Ouais. Alors, ça se passe devant la gare. Oui, il y a le train.
4: J'ai rien dit, moi. Oh.
8: Non. Devant la gare, il y a un taxi qui s'arrête comme ça. Hop, et le mec, le passager qui est dans le taxi, il dit voilà, merci, combien je vous dois? Et le chauffeur au taxi dit ça vous fait 15 euros, monsieur. Oh, le mec, il dit oh là là, j'ai que 12 euros. Vous pouvez pas reculer de 3 euros?
4: J'en ai une sur les taxis aussi, tant que je la tiens. C'est un mec qui va voir. Tu sais que le taxi, il faut prendre celui qui est devant.
7: Ouais.
4: Il va voir le taxi de devant, il lui dit bon, moi j'ai pas un rond, vous pouvez m'amener. Et le mec lui fait non, t'as pas un rond, je t'amène pas, non. Et le mec lui dit par contre, moi j'ai pas d'argent, mais si vous voulez, je vous fais un petit truc quoi dans la voiture, hein. Une petite gâterie. Le chauffeur du taxi, non, mais il dit ça va pas, non. Il va au deuxième taxi, il dit bon, j'ai pas d'argent, mais par contre, si vous voulez, je vous fais une gâterie. Et il va au troisième taxi, quatrième taxi, il dit la même chose. Et il va au dernier taxi parce que c'était une Mercedes, il voulait ce Mercedes, le mec. Il va à la Mercedes, il lui dit, vous pouvez m'amener? Le taxi dit, ouais, vous allez à tel endroit, à l'aéroport, ouais, ok, je monte. Comment ça va faire? Et bien, à peu près 150 euros. Il dit, mais c'est bon, alors allons-y. Et il démarre et il dit au chauffeur, vous pouvez klaxonner vos copains là, s'il vous plaît?
10: c'est un Belge qui arrive à Paris comme ça, et puis bah, Paris, il prend le taxi. Il prend le taxi et c'est un taxi Mercedes avec le logo à l'avant.
8: Ah ouais. Voilà.
10: Puis il a jamais vu ça, le Belge. Alors il demande au chauffeur, c'est pour quoi faire la petite croix devant, allez, allez. À quoi ça sert, à l'italienne. Et, bon, ça c'est pareil, hein, c'est pour nos fidèles auditeurs, n'est-ce pas. Et donc là, le chauffeur qui se dit, bah, je vais lui faire une blague. Ah, alors voilà, monsieur, bah, c'est bien simple en fait, ça me sert à viser les cyclistes. Voilà, comme ça, voilà, je vise les cyclistes, je les fais tomber. Ah bah ça alors, quand même, c'est incroyable. Et puis bon, ben, il roule, et puis là, il double un cycliste. Et puis le Belge, il dit, ah ben, vous l'avez raté. Puis, ah oui, oui, excusez-moi, j'ai pas fait gaffe. Enfin, puis il double un deuxième cycliste. Le Belge, ah ben, vous l'avez encore raté. Ah ben, oui, oui, je suis désolé, je suis un peu distrait et tout. Puis il double un troisième cycliste, et là, le chauffeur entend, bam. Alors, il s'arrête, il regarde derrière lui, mais qu'est-ce qui s'est passé? J'ai vu que vous allez le louper, alors j'ai ouvert la porte.
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1: Virginie,
2: oui.
1: Vous savez quoi?
2: Non.
1: Il y a Christo, apparemment, il a tiré plus ou moins votre portrait et surtout, oui. Il a fait quelques fouilles en vous. Oui. Concernant votre passé.
3: Et t'en es sorti quand? T'as croisé personne?
1: Il a creusé un petit peu et il est allé chercher un peu votre passion.
2: Oh.
1: Oh.
4: Ben oui, sa passion, parce que bon. Puisque je dois aujourd'hui parler de Virginie, c'était bien prévu. Hein.
1: Oui, mais bien sûr.
3: Oui.
4: Autant y consacrer quelque chose qui la concerne directement.
2: Oui.
4: Parce que figurez-vous que dimanche matin, j'étais dans ma chambre de jeune homme, mmh. et je rêvassais, la fenêtre ouverte sur cette cour malodorante où Yann et Thierry viennent tous les matins restituer le repas de la veille à grands coups de sphincter bruyant et douloureux, juste en bas de chez moi. Alors pourquoi ça arrive qu'à moi, ça? C'est vrai, ça. C'est dire qu'il y a des gens qui gagnent 163 millions d'euros au loto et qui attendent un mois pour réclamer leur chèque. Je l'ai vu, ça. C'est justement à ça que je rêvais. Ah,
2: ça,
4: je demande pas grand-chose, moi.
3: Moi, j'adore rêver le buraliste.
2: Tu m'étonnes, non, mais c'est ça.
4: Il y en a qui font ça, qui attendent un mois, deux mois pour réclamer le chèque.
1: Ah ouais, ouais.
3: Bah, attends,
4: et justement, ce matin-là, je rêvais à ça. Parce que je demande pas grand-chose, moi. Juste une villa sur la côte. Un chalet à Morzine, une jument à Vincennes, une pute au bois. Mais non, rien, toujours rien. À part bien sûr les inexorables questions que je me pose. D'où vient l'homme? Dieu existe-t-il? Einstein était-il si intelligent que ça? Mm-hmm. Et dans ce cas, pourquoi le starter de ma voiture reste-t-il bloqué le matin? Mm-hmm. Mais revenons à notre sujet, j'ai absolument voulu m'exprimer aujourd'hui sur un sujet qui est en relation étroite avec notre amie Virginie, vous disais-je. C'est donc sans hésiter que j'ai choisi le ball trap.
2: Ah oui.
1: Vous nous aviez caché ça,
2: ah,
1: Virginie.
2: Oui. Ben oui, c'est vrai.
1: Vous aimez tirer des coups comme ça.
2: Oui.
3: Non, c'est que elle aime bien tâter les boules.
2: J'adore le ball trap.
1: C'est le golf.
2: Ah, oui. Ah, oui.
4: Alors figurez-vous que l'autre jour, je passais à proximité, c'est-à-dire pas très loin, d'un stand de ball trap, et j'avise un mec en train de se défoncer avec un fusil. Un fusil.
2: J'aime ça.
4: Je vous demande un peu, surtout à vous Virginie, qui avait l'air d'être profondément intéressée par cet exposé, sur cette activité qui vous passionne. Un fusil. Autrefois, les chevaliers avaient plus de courage, ils se battaient au sabre, à l'épée.
1: Ouais.
4: Rappelez-vous le célèbre chevalier Éraste, qui était réputé. Là où passait l'épée d'Éraste, il ne restait que des trous.
1: Oh, c'est profond.
4: Ben oui.
2: Oui, oui.
3: C'est bien.
4: Alors bon, c'est pour vous dire, le ball trap, que je connais pas, mais ça a l'air très bien. Moi, je préfère voir des gens tirer sur des assiettes en argile que sur des oiseaux, des lapins, des chevreuils ou des sans-papiers. Rayez la mention inutile.
2: C'est vrai.
4: Tu es d'accord avec moi?
2: Moi, c'est vrai.
4: Parce que tu adores les animaux.
2: J'adore.
4: Tu sais qu'en ce moment, tu manges des résidus d'animaux, là.
2: Du beurre. C'est du beurre, c'est bon.
4: Oui, mais c'est fait avec de l'animal, ça. Ah, quelle horreur. Où j'en étais, là?
1: Je ne sais pas, on ne vous écoutait pas.
4: Bon. Et puis moi, j'aime bien aussi cette possibilité des mecs qui font du ball trap de tirer deux coups aussi vite à la suite. Parce que le problème, au ball trap, c'est que si vous ratez au premier coup, il faut vite tirer le deuxième coup avant que ça retombe. Et c'est un peu ce que me faisait remarquer Virginie hier soir, en me disant, je cite, « L'idéal, ce serait de pouvoir tirer le deuxième coup sans que ça retombe. »
1: Eh oui, eh oui.
4: Et c'est là que réside tout le génie du ball trappeur. Enfin, c'est comme ça qu'on appelle le ball trappeur. Non, ça n'a pas de rapport avec David Croquette en train de danser, le ball trappeur. Hein. Non. D'ailleurs, personne n'a jamais eu de rapport avec David Croquette parce qu'il sentait trop fort le pémican, etc.
3: Si, moi, chien.
4: Alors voilà, je vois qu'il commence à se faire tard.
1: Oui, on va y aller maintenant.
5: Je crois pouvoir parler au nom de tout le monde en disant qu'on est fatigué.
4: Oui. Je pense que j'ai à peu près tout dit sur Virginie.
2: Oh oui. Non. Je crois que là.
3: Et quel portrait.
2: Ah oui, oui.
4: J'ai cerné.
2: Un hommage.
4: J'ai cerné sa personnalité.
1: Oui.
4: Mais comme disent les éjaculateurs précoces,
1: oui.
4: Les meilleures choses ont une fin. Et il va falloir que je me retire. Allez. Alors, bien le bonjour à tout le monde. La prochaine fois, je vous parlerai des mythes. Vous savez, ces petits insectes qui deviennent des grossièretés quand on parle du nez.
1: Oui.
2: Ah oui.
1: Ah oui, d'accord.
2: Oui, oui.
4: Les mythes. Voilà. Après moi, la parole sera à Karl, donc, qui est le bal tracteur de cette émission.
1: Boum, boum, bravo.
3: On a appris des
1: merci.
3: Trucs.
1: Merci. Ah oui,
3: Virginie.
1: Dis donc.
3: Elle t'aurait pas dit que c'était le portrait de Virginie, j'aurais trouvé de suite.
2: Merci.
4: Et mais je viens de changer
3: c'est
4: le nom.
3: C'est tellement réel
4: que... C'est pas pour normalement.
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1: Les affreux Jojo, on va retrouver Michel Bouchard maintenant qui est avec nous pour sa toute première blague piégée.
2: Attention, parce que là, je vais expliquer les règles du jeu.
1: Alors, Jean-Marie, je vous explique, on va se quitter là-dessus, c'est la blague piégée. C'est-à-dire que Michel va raconter une blague un peu longue, et nous, on va choisir un mot dans notre tête. À l'appel de ce jingle, je désignerai un affreux Jojo qui donnera un mot. Donc, vous, vous choisissez un mot, vous ne dites pas. Je dis un mot, je donne un exemple.
3: Râteau.
1: Pantoufle. Il raconte sa bague.
4: Alors, c'est trop facile.
1: Quand le jingle arrive, vous dites pantoufle et Michel doit placer la pantoufle dans la blague comme s'il faisait partie de ce mot, de la blague.
5: Moi, je préfère râteau. Ah, ça va.
1: C'est bon, Michel ?
4: On peut y aller.
1: C'est une toute première. Hein.
4: Alors, oui, alors.
1: Alors, on y va.
4: La... quand même.
1: Ça... Allez, la blague piégée, Michel Bouchard.
2: Bien, alors, c'est une femme qui est mutée pour travailler dans une autre ville.
1: Notre invité, Jean-Marie, un mot.
6: Je passe un mot.
1: Vous lui dites. Vous lui dites.
6: Je lui dis, pantoufle.
3: Mais où il va chercher tout ça?
1: Ah, je ne sais pas.
2: Alors cette femme...
1: C'est du velours.
2: ...qui est mutée pour travailler dans une autre ville, ben elle quitte ses pantoufles.
1: Et après voilà
2: jours, après quelques jours, elle envoie un SMS à son mari qui dit, s'il te plaît, envoie les documents pour le divorce en urgence.
1: Christo.
7: Astico.
2: Alors du coup, qu'est-ce qu'elle fait, elle ?
3: Déjà, il t'aimait pas.
2: Déjà, elle était prête pour partir à la pêche, elle reçoit ce truc. Donc elle a dit, bon, mais je vais ranger les asticots au frigo, ça ne servira à rien. J'ai... Alors, elle continue de lire son SMS.
1: Oui.
2: J'ai rencontré un compagnon idéal qui a les mêmes caractéristiques que la nouvelle Force Fusion. Bon. Alors, curieux, le mari va chez... un concessionnaire. Et puis, il demande au vendeur les caractéristiques d'une telle voiture.
1: D'accord. Jérôme, un mot.
8: Climatisation.
2: Alors, évidemment, lui dit...
1: C'est pas parce qu'il est nouveau, hein.
2: Cette voiture,
8: elle a le chauffage.
2: Elle est plus puissante. elle est plus puissante, elle a la climatisation.
1: Ben oui.
2: Elle est plus longue et plus large.
1: Ouais.
2: Oh, elle accélère plus vite, elle est plus jolie, elle ne boit pas beaucoup. Bon, deux semaines plus tard, elle reçoit un SMS de son mari disant je t'envoie les papiers du divorce, signe rapidement.
1: Raymond, dernier mot à placer.
9: Instituteur.
1: Aïe.
2: Alors,
9: ça va ?
1: Alors, est-ce que vous voulez des rames ? Une péniche ? Il y a des péniches, si vous voulez.
2: Je t'envoie les papiers de divorce, signe rapidement. J'ai rencontré une compagne idéale. Bon, je ne sais pas si c'est une ou un instituteur, mais elle répond à toutes les qualités.
4: Je ne foule pas trop, quand même.
1: C'est la première, c'est la première.
2: De la nouvelle Ford Ranger. Oula. Alors, curieux, c'est quand même, la femme va chez son concessionnaire et pose la question sur cette voiture. Et le vendeur lui dit, elle est plus résistante, elle supporte plus de poids, la lubrification est automatique. La carrosserie est nouvelle, et puis elle est plus ronde, et plus belle, quoi, et plus confortable. Puis elle a les doubles airbags, extra larges, plus silencieuses, avec la climatisation, plus économique. Et en plus, elle accepte l'attelage à l'arrière.
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10: Alors, une blague qui est envoyée par un de nos auditeurs. Je vais doubler Narcisse. Alors, c'est un vieux Corse qui vit depuis plus de 50 ans, mon truc qui s'éteint. Merde, je ne sais plus où il est.
11: Mais une question, Raymond. Ça fait partie des albums qui sont actuellement en vente au supermarché, dans les bureaux de tabac, etc.
10: Attends, je regarde la fin. Ouais, si tu veux. Ouais. Non. Les blagues que j'ai mis sur l'album sont des blagues que je raconte depuis 40 ans.
11: Alors, d'accord.
10: Mais celle-ci, elle est envoyée, c'est vrai, par Alain Padovan, donc il a déjà... qui a déjà été cité par Jérôme tout à l'heure. Un vieux Corse vit depuis plus de 50 ans dans la montagne. Il aimerait bien planter des pommes de terre, mais...
11: ah oui.
10: dans son jardin, mais il est tout seul.
11: Et très bien.
10: Vieux et faible, il envoie alors un mail à son fils, qui est incarcéré au Beaumetre. Bon, à Marseille, pour lui faire part de son problème. Cher Doumé, je suis très triste, car je ne peux pas planter des pommes de terre dans mon jardin. Je suis sûr que si tu étais ici avec moi, tu aurais pu m'aider à retourner la terre. Ton père qui t'aime, Pascal. Le lendemain, le vieil homme reçoit une réponse. « Cher père, s'il te plaît, ne touche surtout pas au jardin, j'y ai caché ce que tu sais. Moi aussi je t'aime, ton fils Doumé. » À 4h du matin, arrive chez le vieillard la brigade antiterroriste, le GIGN, les RG, la DNAT, la CIA, le FBI et même TF1, France 2, France 3 et BFM. Ils fouillent tout le jardin, millimètre par millimètre, et repartent bredouille. Quelques heures plus tard, le vieil homme reçoit un nouveau mail de son fils. « Cher père, je suis certain que toute la terre du jardin est désormais retournée et que tu peux planter tes pommes de terre. Je ne pouvais pas faire mieux, ton fils qui t'aime, Doumé. » C'est mignon.
11: Ouais, il est vachement bien.
10: C'est adorable. Ouais. Ah ouais.
4: C'est ça, les enfants qui pensent à leurs parents, c'est trop beau.
10: Ouais, ouais.
4: C'est un âne qui rencontre un autre âne dans un pré. Il lui demande « C'est quoi ton nom ?»« Bob », dit l'éponge. « Pardon. » C'est quoi ce truc ?
11: Oh, elle a un talent fou.
10: C'est les cheveux.
11: Elle a un talent fou.
10: Elle
11: a un talent
10: fou. Elle c'est voulait quoi, faire la mère.
11: Elle a un talent fou.
10: Et il y en a beaucoup, mon Régis.
11: Elle a un talent fou.
10: J'ai pas compris.
11: Et en plus, elle la lit. Tu vois, c'est, nous, à la limite, des fois, on se tarde. Alors, parce que, bon, mais...
10: elle est beaucoup plus rigolante, de toute façon, comme ça. Donc, raconte-la maintenant, comme il faut.
11: Si, de ta question, remettre, c'est une poule qui va voir une autre poule qui est voyante. Tu vois, alors la poule, elle va voir la poule voyante. Il fait, bon, est-ce que, alors, dis-moi, je vais trouver du travail. Et l'autre lui fait, ouais, je te vois dans la restauration.
10: Alors c'est quoi ?
4: T'es Bob Dylan.
11: Et t'arrives à Bob l'éponge.
10: Et la poule, elle croise. Le 25 décembre, la poule, elle croise la denne, elle fait, qu'est-ce que tu fais ce soir ? L'autre lui fait, ta gueule.
11: Oh, bon, alors, tu nous la refais à l'endroit ou pas ?
4: Bob l'éponge. C'est un âne qui rencontre un autre âne et qui demande comment tu t'appelles. Bob Dylan. Voilà. Et pas drôle,
11: comment
4: en fait.
11: Comment t'as fait
4: ça
11: pour arriver à Bob l'éponge?
4: Parce que Bob l'éponge, ça m'est sorti comme ça.
11: Mais c'est deux ânes. Tu peux pas arriver à l'éponge avec deux ânes. Et le truc sur les réseaux sociaux, le mari, il fait « Tu me parles pas avant mon premier café. » Et sa femme, il dit « Mais tu bois jamais de café. » Le mari, il fait « Voilà. »
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1: Les affreux Jojo, monsieur le maire, je vous présente Yann Morel et on peut l'applaudir.
2: Ouais, on peut pas non plus.
1: Yann Morel qui a bossé comme un fou puisqu'il a décidé de faire votre portrait, monsieur le maire. Yann Morel, c'est ça?
3: Pardon,
1: c'est pas ça.
3: Moi je partais sur des gens que je connais, genre Raymond, tu vois.
4: Non, mais fais celui du maire plutôt, je préfère.
1: Bah tu remplaces le nom de Raymond par non, Yann Morel a fait le portrait de Raymond, notre affreux Jojo.
3: Et oui, parce que bon, nous on est là, bon, on se connaît, il y a des auditeurs qui nous sont fidèles maintenant depuis longtemps, mais pour les nouveaux qui ne nous connaissent pas, je pense qu'il est important de présenter un peu tout le monde, un peu toute l'équipe.
1: Et bien sûr, voilà. Que la vérité soit dite.
4: Ouais, donc... Tu sais que je suis juste à côté de toi et que j'ai une gauche.
3: Non, mais t'inquiète pas.
5: Non, c'est moi qui suis à gauche.
3: Ah ben c'est bon, je peux dire des conneries alors. Mais donc voilà, il me semblait tout naturel de commencer par Raymond, hein, car il est un peu l'âme de cette émission. Et même si pour certains, l'âme, tout comme l'argent, n'a pas d'odeur, il n'y a pourtant pas de fumée sans vieux.
1: Ouh, ça c'est fait.
3: Ah bah, elle est pas mal quand même.
1: Ah, c'est
3: elle
1: très jolie.
3: Recherchée,
1: jolie, jolie, jolie.
3: Né par une douce journée de printemps, le 11 janvier 1947, Raymond est un enfant comme les autres. Il mange, fait dans ses couches, dort et pleure fort. Je passerai donc sur toute cette période qui n'est pas très intéressante.
1: Ouais.
3: Ensuite, il va à l'école et tout le tremblement, là encore, pas de quoi fouetter une vache. Il continue par une école de journalisme, mais il s'avère très vite que notre ami Raymond est un homme multicasquette. On peut même dire que c'est un collectionneur de casquettes et comme à l'heure actuelle, il n'existe aucun mot pour désigner ce genre de collectionneur, on peut dire juste que c'est un capéophiliste, c'est-à-dire un collectionneur de chapeaux. C'est génial.
1: Oui, mais chapeau règne.
3: Raymond est donc un capéophiliste. Tout d'abord journaliste, puis animateur radio, il est aussi, dans ses jeunes années, rugbyman et propriétaire de bar. Il sera aussi crieur public ou porteur d'eau, des métiers qui n'existent plus, mais que voulez-vous, la bête n'est plus toute jeune. Et c'est finalement en 2001 qu'il débarque pour ses premiers pas sur les planches dans la pièce Le Tourniquet de Victor Lanoux. Il se prêtera ensuite à l'exercice dans d'autres pièces comme Une île au Texas de François Brincourt, Minou Minou, à ne pas confondre avec la comédienne, ou encore plus récemment dans Papy Boom de Stéphane Codéran. Il tourne aussi pour la télévision dans des séries comme Famille d'accueil, SOS 18, Lui la brocante, où il jouait un meuble, ou Sexe en recherche.
1: Allez hop au placard.
3: Il tournera aussi à plusieurs reprises pour le cinéma. Et c'est en 2010 qu'il relance votre émission d'humour favorite, c'est-à-dire les Affreux Jojo. Je préfère préciser au cas où. Voilà donc une petite partie du parcours professionnel de Raymond. Mais Raymond, c'est aussi un bon vivant, amateur de vin et de charcutaille en tout genre, un raconteur de blagues hors pair, au cœur gros comme ça et au physique bonhomme. D'aucuns disent l'avoir croisé la nuit au coin d'un bois et avoir pris peur, alors que de jour, on aurait presque envie de lui faire des câlins, comme à notre vieux Pépé, nous comptant auprès du feu l'histoire de sa jambe perdue à la bataille de l'Aisne en 1940. C'est une image, bien sûr,

0: puisque Raymond a encore ses deux jambes, et si vous avez suivi, il est né en 47. Je vais donc clore cette présentation avec ceci, qui, il me semble, est une citation du Cercle des Poètes Disparus. « Oh capitaine, mon capitaine. »
1: Bravo, oh, Yann Morel.
2: Merci.
1: Super.
2: Merci, t'as été sur Internet.
1: Super boulot.
0: Ah non, tout ça, c'est...
1: Non, mais tout ça est vrai, il y a des choses vraies.
0: Ah oui, non, bien sûr.
1: En général.
0: Non, mais oui. Titi m'a prêté son encyclopédie Wikipédia.
1: D'accord, vous avez travaillé tard cette nuit, je comprends. Il y aura un autre portrait peut-être dans des prochaines émissions.
0: Les jours à venir, bien sûr, personne
1: ne parle comme ça, bien sûr.
0: Mais je sais pas, là tout d'un coup ça me prend, je parle comme ça. Voilà.
1: D'accord, merci Yann Morel.
0: Mais de rien.
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1: Aujourd'hui, notre invité, c'est monsieur le maire de ce village qui s'appelle... Le maire de ce village.
5: Roquefort.
1: Ouais, évidemment. Comment
5: Gruyère.
1: Ça s'appelle?
5: La Gruyère.
1: Il y a un conseil municipal, évidemment. Vous êtes 11 élus et il y a 2 femmes. La parité n'est pas tellement respectée.
6: Non, pas du tout.
2: Ça dépasse.
1: Merci, au revoir, à bientôt, monsieur le maire.
2: Ça dépasse, il y a 4 tafioles.
1: On dit pas des tafioles.
7: Il y a des gens qui se plaignent quand même dans ce village.
1: Apparemment,
6: il y a pas tout le bordel, même quand je suis arrivé.
1: Vous avez des infos.
6: Ah ben oui, je me suis arrêté dans la boulangerie. Et le boulanger n'était pas tout à fait d'accord avec les problèmes qui se passent.
1: Qu'est-ce qu'il disait?
6: Ah ben, il me dit, les problèmes des boulangers sont croissants, quoi, en ce moment. Alors que les bouchers veulent défendre leur beefsteak, les éleveurs de volailles se font plumer, les éleveurs de chiens là sont aux abois, les pêcheurs haussent le ton, quoi. C'est bien sûr, les éleveurs de porc sont dans la mer, tandis que les céréaliers sont sur la paille, quoi. C'est lui qui m'a rapporté tout ça. Mais il n'avait pas l'accent d'ici, alors je ne sais pas. Heureusement, il m'a dit, les électriciens résistent. Mais pour les couvreurs, là, ça c'est la tuile, et certains pombiers prennent carrément la fuite, quoi. Voilà. Dans l'industrie automobile, les salaires débrayent dans l'espoir que la direction fasse marche arrière. Par contre, chez EDF, alors les syndicats, là, ils sont sous tension, mais la direction, elle ne semble pas au courant. Et puis alors, les cheminots, ils voudraient garder leur train de vie, mais la crise est arrivée sans crier gare, alors les veilleurs de nuit, ils vivent au jour le jour, quoi. Pendant que les pédicures travaillent d'arrache-pied, voilà, et que les croupiers jouent le tout pour le tout, les dessinateurs font grise mine. Et puis alors, les militaires, ils partent en retraite. Et puis les imprimeurs dépriment et les météorologistes sont en dépression. Ah, voilà, sans compter que les prostituées, elles se retrouvent dans la rue. Hein. Ah ben ça, c'est sûr. Alors que les brasseurs sont sous pression et les viticulteurs, ils trinquent. Nous, on voudrait trinquer ici, dans ce village, avec eux et avec monsieur le maire. Voilà. C'est joli.
1: Eh bien, bravo. Dites donc, Michel Beauchère, je ne savais pas que vous étiez journaliste comme ça, que vous preniez des infos.
6: C'est pas moi, j'ai pris des infos telles qu'on m'a rapporté.
2: C'est vrai tout ça?
6: Ah ben, c'est ce qu'on m'a rapporté.
1: Vraiment, vous savez que tout ce qu'on raconte
6: aux affreux
1: Jojo, tout est vrai.
6: Oui, il est au courant.
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1: Les affreux Jojo sont de retour avec Laetitia.
2: Oui, des trucs pas cool.
1: Ah, c'est bien ça, moi j'aime bien.
2: Le verre de Toxacara.
3: Déjà, rien que de le dire, t'es mal. Hein,
1: quand ouais, son nom, il est pas cool. Déjà.
2: Le verre de Toxacara peut forer à travers un œil humain.
3: C'est abominable. On peut même pas trouver de gag là-dessus, tu vois. Bon.
2: Il affecte principalement les chiens et les chats. C'est horrible.
1: Oh, bah ça va si c'est les animaux.
2: S'il parvient à entrer à l'intérieur du corps humain, il provoque des inflammations et peut forer au travers des yeux. En provoquant
3: d'où l'expression
2: «
3: j'ai eu un verre à l'œil ».
2: C'est le moineau qui invite la pervenchée, tu vois, on va se boire un verre. Bon. Le corps humain est constitué de 66% d'eau. Même quand on a bu. Ben ouais. Les chauves-souris virent toujours à gauche en sortant d'une grotte.
1: Ouais, même s'il y a un arbre.
2: Pourquoi ?
1: Mais je sais pas, c'est comme ça. Non.
2: Alors, elles prennent cette direction en suivant leur instinct. Celui-ci est particulièrement important dans ce cas. Lorsque des milliers de chauves-souris sortent d'une grotte en même temps, il est préférable de posséder un système de navigation qui évite les collisions.
3: Bah c'était ça, la chauve-souris, j'ai raconté dans une grotte, et c'était des millions de chauves-souris, quoi. Puis elles avaient la dalle, puis au moins, c'était des vampires, hein, donc elles avaient sucé les animaux, puis elles partent comme ça, puis elles rentrent toutes bredouilles, elles sont là, putain, on a faim. Bon, je parle en chauve-souris, hein. Mmh. Et là, il y a une chauve-souris qui arrive avec la gueule pleine de sang, elle dit, oh putain, ah, où t'as été? Bon, ben, venez avec moi. Ben, elle vole, puis à quoi ils arrivent dans une carrière, puis il y a un gros arbre, elle dit, c'est celui-ci que je me suis ramassé.
2: Alors ça c'est pour nos auditeurs qui sont arrivés dans le studio et qui sont debout, sachez que si vous restez plus d'une heure debout, vous perdez 120 calories, donc quand même tout n'est pas perdu, c'est 50 fois plus que si vous étiez assis.
1: Oui, mais celui qui vient rentrer dans le studio, il va rester debout longtemps, je te dis, s'il veut perdre tout ce qu'il a à perdre.
2: Et pour brûler les calories superflues, il faut boire 8 verres d'eau glacée par jour au lieu d'une eau tempérée. Mais ça fait froid quand même. Hein.
3: Puis t'as plus de dents.
1: Et faire l'amour, c'est combien ?
3: Ah, ça enlève pas mal. Hein.
4: Ouais.
3: Plus que le footing. Je crois que c'était 2000 calories. Enfin,
4: plus
3: c'est
4: que
3: pas
4: le
3: mal.
4: Footing.
3: Ah,
4: ouais,
3: ouais,
4: ouais,
3: plus que le footing.
1: Même si ça dure que 3 secondes.
3: Oui, oui, oui. Ah, ça, je sais pas. Moi.
1: Ah, bah oui, voilà. Mais on va pas savoir. Allez, d'autres ?
2: Jim Henson, le créateur de nombreuses séries de télévision pour les enfants, telles que Sesame Street ou Muppet Show. Le pauvre a eu une ironie du sort, a fait qu'il a développé une allergie aux peluches.
3: Ah, oh, ça c'est bête.
2: Donc, adieu Kermit et ouais. Autres.
1: Dommage, Yann.
2: Mais ça arrive hein, dans un métier. On ouais. a le frère d'un ami ici présent qui était pâtissier et allergique à la farine. Hein.
3: Ouais. Et c'était sa passion.
2: Mal, hein.
3: C'était sa passion. C'est donc, quand même dur. Hein.
1: Oui. Et alors, il est quoi ? Bon, il est dealer maintenant.
2: Alors, Guy est un poison pour l'homme. Hein. Le Guy, pardon. Je dis ça parce qu'on en a un,
1: mais
2: je sais que des trucs.
1: Mais arrête de raconter ta vie, tes compètes, tes machins.
2: Ah, ah.
1: Tu fais une émission radio, mais oui, mais on s'en fout.
3: Mais oui, hein, tu dois pas dire.
1: Oui.
3: Attends,
1: mais l'autre est là, ouais.
3: Alors,
1: puis moi, alors. Le chou pour les hémorroïdes.
3: Le Guy est un poison. C'est-à-dire, si on bouge, si on prend par exemple, on suce les boules de Guy.
2: C'est les branches qui sont un poison. Pas les boules de Guy.
3: Les boules de Guy,
2: c'est pas.
1: Il est parti. Eh
3: oui, eh oui, Guy, eh oui.
1: Si on suce les boules de Guy.
3: Il y avait Guy, il se disait toujours, eh oui, Guy, eh oui. Les boules de Guy.
1: Il y en a un arbuste aussi qui est pareil. Les oiseaux le mangent, mais toi, faut pas. Ça ressemble à les boules noires, là, c'est quoi?
2: Ah oui,
1: groseille.
2: Non,
3: c'est un truc.
1: Non, mais un truc myrtille, non, c'est quoi qu'on a, quoi?
2: En
1: boule noire, c'est myrtille.
4: Non, non, myrtille, tu les manges.
3: Ouais, tu les manges.
1: Oui, mais.
2: Oui, mais il y en a que tu.
1: C'est un arbuste ou c'est des boules?
4: C'est le buis, c'est le buis, ça.
1: C'est des boules noires et.
3: Non, je sais où
1: c'est le buis. Espèce de. Je sais pas quoi.
4: C'est le buis.
1: Mais faut pas le manger.
3: Non.
4: T'en manges et buis, t'es malade.
1: Et buis, t'es malade. Allez, une dernière.
2: Les ongles de pied de Ward Hughes mesuraient 15 cm.
3: Ah, bah oui.
1: Ah oui, Ward Hughes, c'est le
3: milliardaire qui s'est enfermé, qui vivait en comment que s'appelle, il quittait plus son appartement, ouais. Il faisait tout son travail et il s'était plus habillé,
2: il a la phobie des microbes.
3: Ouais, il a eu la phobie. C'est lui qui a inventé les plus gros avions, il a eu 3 crashs. Mais il a eu un film avec DiCaprio sur Edward Hughes. Et c'était super, quoi. Ah ouais, le mec, il devait.
1: Ah ouais, il sortait plus de chez lui.
3: Non, il sortait plus de chez lui.
1: Ah mais merde alors. J'ai confondu avec un autre.
4: En fait, tu ne donnes plus que les réponses alors maintenant. Tu fais plus les questions.
1: Ouais, non.
2: Mais c'est des fois, je fais les questions, mais là, c'est des.
1: Non, mais là, c'était bien la Ward Hughes. Mais moi, je croyais que c'était celui qui. Mais c'est pas. Il s'appelait pas comme ça. Le plus grand du monde, là, tu sais, qui avait fait 2m72.
3: Ah oui, je sais plus comment il s'appelait.
1: L'américain. Hein. Bon, bref. Allez, la suite.
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1: Voilà. Alors. On va faire la blague à Raymond. C'est du début qu'on n'a pas eu.
2: C'est ça. J'ai l'impression qu'on est tout mélangé là.
1: Non ? Tu veux toujours pas ?
3: Si, si.
1: Bon, bah alors tu l'as fait.
2: Et mais il a toujours voulu, Raymond.
1: Il veut son jingle.
3: c'est pas le Sikiki, là, t'as vu, il y a un jingle. Non, mais...
1: Ouais, bah, t'as vu la daube aussi.
3: Ouais.
1: Allez, vas-y.
3: Alors, c'est un mec, il est né le 7 juillet 1977, à 7h du matin. Putain. Et nous sommes le 7 juillet 2017, et il se dit, c'est mon jour de chance, il va à Vincennes, il va jouer aux courses, il arrive dans la 7e course, et il met 700 euros sur le 7. Et le 7 finit 7e.
1: Hey.
4: Normal, normal. Elle est bien. Elle est bien.
1: Tu veux, il faut que je vous le dise, parce que ça pourrait être dans les brèves de comptoir. Il y a un mec qui vit au bar et je comprends jamais rien à ce qu'il dit. Il parle français, tu sais, mais on entend des mots, mais après il faut tout mettre dans l'ordre.
3: C'est un jeu.
1: Et t'as un autre type qui arrive et qui demande à boire. Et tu sais, il y a des marques de bière. Il y en a une qui s'appelle la Grimbergen. C'est quand même pas facile à dire, surtout quand t'as 3 grammes. Tu vois. Et alors le mec, il fait une Grimbergen. J'ai quoi ? J'avais compris ce qu'il voulait, tu vois, le nouveau, l'autre type, tu vois. Et l'autre, et il dit, mais si. Je me fais répéter. Et bien celle-là, là, il dit celle-là. Et l'autre, celui que je comprends jamais rien d'habitude, il dit, il veut une Grimbergen. Je l'ai regardé.
3: Qu'est-ce que t'as, t'es malade?
1: Je lui dis, non, le français, c'est pas pour toi. Par contre, tu parles vachement bien l'alcool, je trouve. Il parlait super bien l'alcool, ce type.
4: C'est pareil, il y en a un autre qui est arrivé derrière. Il rentre, il fait, je voudrais une 16. attendez, une 16 64. Une 16. Une Kronenbourg. Une 16 pour m'asseoir.
1: Connard.
3: Et le mec, il est avec son copain au tabac. Et puis, il dit, je me suis entraîné. Ça y est, tu vas voir. Il va voir la bonne femme au tabac. Il lui fait, bonjour madame, je voudrais un paquet de gitanes, s'il vous plaît. Et puis, on regarde son copain, il fait... Et la femme elle lui fait filtre ou sans filtre, sans salope.
4: Et c'est le même qui va au bar. Bien joué, il arrive, il dit bonjour, je vois bien un café crème. Bon, il y a un café crème. Il revient le lendemain, il dit bonjour, oui, je voudrais bien un café crème. Il prend le café, puis c'est un orangina. Il arrive, il dit bonjour, je voudrais un orangina.
1: Un quoi ?
4: Un café crème.
3: Et pareil, le nain, il arrive au bar, il fait je voudrais un Fanta. Et derrière le comptoir, il y a un autre nain. Il sent aussi pipé. Orange au citron.
4: Non,
3: je l'ai chié.
2: Oui.
3: Raconte-la.
2: Non, mais c'est trop tard.
3: Tu vois que ça arrive au plus grand artiste.
2: Mais c'est surtout qu'elle est visuelle, Raymond.
3: Non, il sort devant le comptoir, je ne me rappelle plus.
1: Et l'autre jour, c'est vrai, t'as un couple de vieux qui viennent, ils me disent 2,16, s'il vous plaît. Je suis bon, 1,32. Il me fait non, 2,16. Donc je lui ai servi, tu sais, bah, dit, bon, il a pas dû le. Tu vois. Et je lui fais à chaque fois, je lui fais. Mais 2,16, 32. Bon, après, ils savent pas aussi, peut-être, je sais pas.
0: Les affreux Jojo.

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1: Eh bien, soyez les bienvenus dans la plus grande discothèque des années 80-90. Dance Fever fait danser la planète et toute la France chaque semaine pendant 2 heures. 2 heures de mix non-stop que je vous propose, ce sont les Summers. Et c'est l'épisode numéro 6 cette semaine. Des souvenirs pour vous, non-stop, je le disais, et sans pub aussi. Les meilleurs remixeurs de la planète que je vous glisse dans 6 playlists de 20 minutes. L'été se poursuit pour chacun d'entre vous, que ce soit le boulot et les vacances. J'espère que d'un côté comme de l'autre, tout se passe bien. Dance Fever, c'est parti. Les meilleurs mixeurs sont tagués sur les réseaux sociaux Cristobal by Spin, Insta, Facebook et TikTok. Merci chaque semaine de nous suivre partout en France, pays francophone également. Et vous aussi, vous êtes parti en téléchargeant l'application qui va bien. Ce qui vous permet d'ailleurs de nous suivre tout au long de vos voyages et vos déplacements. Allez, premier set, Kid Curl and the Coconuts. Ah bah oui, les souvenirs sont bien présents dans Dance Fever, bienvenue à vous.

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2: Oh, on y est bien, oui, ce sont bien les summers de Dance Fever, le volume 6, cette semaine, et j'ai envie pendant ces vacances d'été, eh bien, de vous faire chanter. Petit bruit d'eau qui va très bien, surtout si vous êtes au boulot. C'est un petit peu aussi pour vous dépayser. Dance Fever, la plus grande discothèque des années 80-90, Gérard Blanc, souvenez-vous.
3: Ça, c'est une autre histoire.
4: Nouveau départ.

Chaque semaine, Jazz Fever, ce sont, oui, les plus grands souvenirs, les plus gros tubes des années 80-90 que l'on vous glisse dans 6 playlists pour les summers. C'était cette semaine, le summer numéro 6. Allez.

et finalement aussi doucement cet été se termine. Bon, à regret pour certains, d'autres disent bah oui, c'est enfin terminé. Moi perso, franchement, si ça pouvait durer un mois de plus, pas un an, un mois de plus, ça serait pas mal. En tout cas, Dance Fever épisode 7, volume 7, c'est pour la semaine prochaine les amis, avec bien sûr les meilleurs mixeurs de la planète qui seront encore une fois au rendez-vous, rien que pour vous, en France, dans les pays francophones, à l'autre bout de la planète. Merci pour votre fidélité pendant cet été. Portez-vous bien, que la force soit avec vous, prenez soin de vous et de vos proches. Et puis on termine avec ce dernier set que je vous propose. Je vous propose même de voyager. Oh, elle était facile, celle-là. Allez, plaisir, laisse, voyage. Je vous fais des bisous, à cette prochaine, salut.

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